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1: Bonjour, nouvelle journée de mobilisation ce mardi pour l'acte 3 du mouvement lycéen. Les élèves réclament plus de moyens pour l'école et dénoncent des classes surchargées. Le mouvement s'élargit, une vaste intersyndicale de l'éducation nationale appelle à la grève, tandis que la Confédération paysanne rejoint les rassemblements entre acteurs. Le gouvernement redoute des tensions et un embrasement national. À Paris, la manifestation s'élancera cet après-midi depuis la place de la République. Et puis hier, un lycéen de 15 ans a eu la main arrachée par une grenade policière dans le Pas-de-Calais. Le drame s'est produit à Lens, à quelques centaines de mètres du lycée. C'est une situation humainement dramatique selon le ministre de l'Éducation nationale Édouard Geffray, tandis que le ministre de l'Intérieur Laurent Nunez déplore un drame et estime que toute la lumière doit être faite sur ce qu'il s'est passé. La CGT de Total Energy maintient de son côté son appel à une grève ce jeudi sur tous les sites du groupe pour l'emploi et les salaires, et ce malgré l'annonce récente par la direction d'une avance sur prime. Et puis encore un appel à la grève, l'intersyndicale regroupant la CFDT, la CGT, FO, l'UNSA et la FSU appellent à une journée de mobilisation nationale le jeudi 5 novembre. Une grève qui concerne les salariés du privé, du public, les retraités et les jeunes. Les syndicats dénoncent le projet de budget du gouvernement et réclament des hausses de salaire, le renforcement des services publics et une meilleure justice fiscale. À Toulon, un incendie s'est déclaré hier à bord du porte-avions Charles de Gaulle en maintenance à la base navale. Le feu s'est déclenché dans un local technique lors de travaux de découpe au chalumeau avant d'être maîtrisé par les marins-pompiers. Le sinistre n'a fait aucun blessé et n'a eu aucun impact sur les installations nucléaires du bâtiment qui doit rester à quai jusqu'à début décembre. Sur le front de la guerre en Ukraine, Volodymyr Zelensky, le président ukrainien, accuse la Russie d'une frappe de drone contre un cargo turc au large de la Roumanie. Le navire qui transportait du maïs dans des eaux neutres a coulé. Deux membres d'équipage sont morts, dont le capitaine. Enfin du football, avec un premier succès sur le sol national pour Zinedine Zidane. L'équipe de France a renversé la Belgique hier 4-1 au Stade de France en Ligue des Nations. Menée depuis la première mi-temps, les Bleus ont ensuite réussi à relancer le match grâce notamment aux entrées de Désiré Doué, Ryan Cherki et Michael Olise. 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

0: L'éphéméride de ce mardi 29 septembre, 272e jour de l'année, on fête Gabriel, Michel, Michael et Raphaël. Sympathique, généreuse, Michel a beaucoup de personnalité et adore se trouver sur le devant de la scène. Journée mondiale du cœur. Allez, il y a l'anniversaire aujourd'hui de Justin Nozuka qui a 38 ans, le basketteur Kevin Durant a 38 ans, John Maman, le chanteur a 48 ans et puis l'actrice Anaïs Desmoustiers a aujourd'hui 39 ans. Bon anniversaire à vous aussi, peut-être né un 29 septembre. L'éphéméride.
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1: Elle a beau être une star internationale, Anne Hathaway sait toujours comment attirer les regards. L'actrice américaine a fait sensation à New York lors de l'avant-première de son nouveau film Verity, aux côtés de Dakota Johnson et Josh Arnett. Mais ce qui a particulièrement retenu l'attention, c'est son ventre arrondi qu'elle a dévoilé sur le tapis rouge. Anne Hathaway attend en effet un heureux événement et affiche une nouvelle fois son élégance devant les photographes. À 43 ans, celle qui a marqué toute une génération avec Le Diable s'habille en Prada continue d'enchaîner les projets. Et avec la suite du célèbre film de mode qui fait également parler d'elle, l'actrice est particulièrement présente dans l'actualité.
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0: Et dans cette chronique VOD streaming, quelques films, séries à découvrir. On s'arrête d'ailleurs pour aujourd'hui sur un documentaire. Cette série documentaire revient sur l'affaire de John Wayne Gacy, intitulée Devil in Disguise, absolument à voir. Alors Wayne Gacy tente de comprendre comment un homme apparemment intégré à la société a pu cacher ses crimes pendant des années. Une série documentaire qui vous attend sur Ciné Plus OCS avec Canal+. On s'arrête sur Netflix. Pierre Ninet mène l'enquête après un crash aérien dans Boîte Noire. Son personnage analyse des données de l'appareil et découvre peu à peu que les premières conclusions pourraient cacher une autre réalité. C'est à découvrir sur Netflix.
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0: à tous, on commence votre horoscope de ce mardi 6 octobre par les béliers. Vous débordez d'allant et votre entourage le remarque.
1: Taureau, une situation qui traînait commence enfin à se débloquer.
2: Gémeaux, le cœur pourrait bien venir mettre un peu d'animation dans votre journée.
3: Cancer, une petite éclaircie financière pourrait vous faire plaisir.
4: Lion, vous savez trouver les mots qui font du bien.
5: Un simple appel ou quelques lignes envoyées à quelqu'un pourraient illuminer sa journée.
6: Vierge, cessez de mesurer votre réussite à celle des autres.
7: Balance, tout semble vous sourire.
8: Faites confiance à vos envies et donnez-vous les moyens.
9: Scorpion, une idée intéressante pourrait surgir au détour d'une pensée.
10: Les Sagittaires, votre relation gagne en profondeur.
11: Vous ne partagez plus seulement les habitudes du quotidien, mais aussi de véritables moments de complicité.
12: Capricorne, un petit rien pourrait vous faire battre le cœur un peu plus vite d'ailleurs.
13: Profitez de cette sensation.
14: Les Verseaux, une nouvelle personne pourrait bientôt croiser votre route.
15: Ne cherchez pas à deviner ce qui vous attend.
16: Laissez la surprise faire son travail.
17: Et enfin les Poissons, un petit rappel côté finance.
18: Avant de craquer, regardez votre budget.
19: Je vous souhaite à tous une excellente journée.

0: Garou à l'instant sur Demoiselle et le titre Seul sur la radio d'ici. Merci de nous avoir rejoints sur Demoiselle, excellent réveil, il est déjà 7h.
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2: Bonjour, prudence de nouveau dans le sud de la France avec le Gard et l'Hérault placés en vigilance orange, pluie, inondation et orage. Ce sera à partir de 22h ce soir un nouvel épisode méditerranéen qui va avoir lieu cette nuit sur le Languedoc avec des pluies importantes et un risque d'orage stationnaire notable selon Météo France. Nouvelle journée de tension pour le gouvernement avec l'acte 3 du mouvement lycéen. Le mouvement s'élargit, une vaste intersyndicale de l'éducation nationale appelle à la grève tandis que la Confédération paysanne appelle à rejoindre le mouvement. Le gouvernement redoute un embrasement national. À Paris, la manifestation s'élancera cet après-midi depuis la place de la République. Et puis le nombre de blessés depuis le début du mouvement lycéen qui s'élève à 715 chez les forces de l'ordre et 215 chez les élèves. 10 enquêtes ont été ouvertes par l'IGPN, la police des polices. Hier, un lycéen de 15 ans a eu la main arrachée par une grenade policière dans le Pas-de-Calais. Le drame s'est produit à quelques centaines de mètres du lycée. Une situation humainement dramatique, a déclaré le ministre de l'Éducation nationale, Édouard Geffray. Et puis encore un appel à la grève. L'intersyndicale appelle à une journée de mobilisation nationale le jeudi 5 novembre, une grève qui va concerner les salariés du privé, du public, les retraités et les jeunes. Du côté des élections sénatoriales 2026, la nouvelle composition du Palais du Luxembourg est désormais officielle. Si la majorité de droite et du centre conserve très nettement le contrôle du Sénat, le scrutin est marqué par une poussée historique de l'extrême droite. Pour la première fois de son histoire, le Rassemblement National parvient à constituer un groupe parlementaire propre, comptant 15 élus aux côtés de ses alliés ciotistes. Sur le front de la guerre en Ukraine, le président Volodymyr Zelensky accuse la Russie d'une frappe de drone contre un cargo turc au large de la Roumanie. Le navire qui transportait du maïs dans des eaux neutres a coulé. Deux membres d'équipage, dont le capitaine, sont morts. Le prix Nobel de médecine 2026 revient à deux Allemands et un Américain pour leurs travaux sur l'optogénétique, une technique qui permet de contrôler les neurones grâce à la lumière. Enfin du football, avec un premier succès sur le sol français pour Zinedine Zidane avec l'équipe de France qui a renversé la Belgique 4-1 hier au Stade de France en Ligue des Nations. Mené à la première mi-temps, les Bleus ont réussi à relancer le match.
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Excellent réveil, hein. Merci de nous avoir rejoints sur Demoiselle, c'est votre radio en Charente-Maritime. Nous sommes le mardi 6 octobre, aujourd'hui c'est la Saint-Bruno, 279e jour de l'année. Attention, aujourd'hui, une nouvelle journée de beau temps avec un ciel qui va se dégrader. Et on reverra ça bien sûr dans l'information locale et départementale dans quelques instants. Alex Warren, le single c'est Passenger sur la radio d'ici.

0: Alex Warren hein, sur Demoiselles et Passengers à l'instant sur la radio d'ici 7h06.
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0: Et en ce mardi, en 7 Saint-Bruno, 279e jour de l'année, on a quelques anniversaires à fêter. L'acteur Jérémy Sisto à 52 ans, Loan Gurfood à 53 ans. On n'oubliera pas également Lola Duanias qui fête ses 55 ans aujourd'hui. Sophie Duez à 64 ans, Nathalie Nel à 76 ans. Bon anniversaire également au réalisateur, à la réalisatrice, José Dayan qui a tout juste 83 ans. Le chanteur Jungle Jelly, lui, à tout juste 18 ans, Nicolas Perrac, 77 ans. Bon anniversaire à vous, bien sûr, qui êtes né le même jour que ses personnalités. Adèle Castillon pour vous accompagner. Ah oui, était avec toi en programmation sur la radio d'ici. Savoir aimer également Florent Pagny. Puis l'information locale et départementale. On viendra sur les mouvements lycéens d'hier lundi et de ce qui se profile également aujourd'hui dans l'information locale et départementale. Ce sera aux alentours des 7h15 avec Adrien Vivenne.
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1: Savoir aimer un instant sur Demoiselle, c'était bien sûr Florent Pagny.
2: 7h09 sur Demoiselle, on aurait dû se coucher plus tôt.
1: Et voici l'information locale et départementale.
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9: Les lycéens de Rochefort ont battu le pavé ce lundi. Élèves de Merleau-Ponty et Dassault ont défilé dans les rues de la ville sans tension ni débordement. Le député de Rochefort, Pays d'Aunis, Benoît Biteau, satisfait des dernières annonces du gouvernement pour baisser la teneur en cadmium dans les engrais phosphatés. Et enfin, la détresse d'une mère de famille de Salles-sur-Mer, Barbara Sainte-Marie, a arrêté son travail pour accompagner son fils qui souffre de troubles autistiques, mais elle n'a plus que 900 euros par mois pour vivre. Et enfin, la météo entre éclaircies et averses orageuses pour ce mardi. Colère lycéenne, ça bouge à Rochefort depuis ce matin, puisque plusieurs centaines de lycéens de Merleau-Ponty et Dassault ont rejoint le mouvement de grogne lycéenne. Ils ont défilé dans le centre-ville. C'était la première manifestation de lycéens à Rochefort. Elle s'est déroulée entre le lycée Merleau-Ponty, Dassault et la mairie. Escortés par la police et quelques CRS, les lycéens ont manifesté dans le calme pour exprimer leurs revendications. Reportage Emmanuel Bidot.
10: Oui, leurs revendications sont claires, de meilleures conditions pour étudier. Pour cela, il faut des enseignants et ils en manquent. Maxime, en terminale à Merleau-Ponty, s'inquiète pour son bac.
11: Là, pendant un mois, j'ai une professeure absente, du coup on est en retard sur tout le chapitre, et prof d'économie droit. Et du coup, vu que moi je suis à STMG, c'est une matière un peu fatale pour le bac, parce que c'est coefficient 16. Et du coup, vu que je suis absolument en retard et qu'on apprend presque rien dans les cours, parce qu'on nous dit de tout faire à la maison, bah ça sert un peu à rien. Je viens en cours pour passer mon bac d'STMG, pour au final les matières, je les ai pas quoi.
10: Même son de cloche pour Enora en terminale à Dassault.
12: J'ai eu peut-être une dizaine de cours, une quinzaine de cours en 2 ans, avec la vraie prof, sauf qu'elle est en arrêt maladie. C'est pas de sa faute, mais nous, les profs, ils sont pas remplacés. Et nous, on a besoin de profs pour avoir notre bac.
10: C'est aussi l'état des bâtiments que pointent du doigt les lycéens. Tom est interne à Dassault.
13: Les lycées, c'est des bâtiments qui vieillissent beaucoup et que l'entretien ne se fait pas ou très peu. Et du coup, on voit qu'il y a beaucoup de problèmes qui sont avec ça, surtout par exemple des problèmes d'eau, des problèmes d'électricité ou autres. Et du coup, ça se fait qu'avec la gestion, l'internat et autres, c'est quelque chose qui vieillit. Donc, on peut pratiquement plus, entre guillemets, avoir l'internat comme notre deuxième maison parce que

0: Pour avoir un meilleur avenir ou pour même penser à la jeunesse qui arrive aussi.
1: La CGT a lancé un appel à la mobilisation pour ce mardi en Charente-Maritime en soutien aux lycéens et pour défendre le service public de l'éducation nationale. Il se pourrait que les lycéens rochefortais se joignent au cortège.
2: Un reportage d'Emmanuel Bidot. À Rochefort, la manifestation s'est déroulée sans aucune violence, ce qui n'est pas le cas de La Rochelle, puisque des incidents ont à nouveau éclaté au lycée Doté avec des tirs de mortiers d'artifice et en réponse des jets de bombes lacrymogènes par les forces de l'ordre. À La Rochelle, les syndicats enseignants FSU, SNUIPP, CGT et Sud annoncent dans un communiqué leur soutien à une autre mobilisation lycéenne prévue demain. Ils contestent la distinction entre bons lycéens et casseurs et dénonce le dispositif policier mis en place lors des précédents rassemblements autour des lycées Doté et Vielleux. Les syndicats appellent désormais à rejoindre la grève et la mobilisation citoyenne de demain. Et on reste à Rochefort avec Benoît Biteau. Des avancées importantes pour réduire la teneur en cadmium dans les engrais phosphatés et par conséquent, les aliments. Le député de Rochefort et du Pays d'Aunis, Benoît Biteau, se félicite des annonces du gouvernement sur ce sujet vendredi dernier. Avec Clémentine Autain, il a porté une proposition de loi sur la réglementation du cadmium dans les engrais phosphatés avant d'obtenir un vote transpartisan sur ce texte le 3 juin dernier. Parallèlement, près de 6000 citoyens ont participé à une consultation publique et exprimé leur inquiétude. Benoît Biteau salue également l'action de la ministre de la transition écologique, Monique Barbu, auprès du gouvernement, qui au final a donc annoncé une trajectoire progressive de réduction des teneurs en cadmium. Plus précisément, le taux de cadmium dans les engrais va diminuer progressivement dès le 1er janvier de l'année prochaine. La teneur va passer de 60 mg de cadmium par kilogramme à 20 mg au 1er janvier 2030, soit 3 fois moins. Benoît Biteau.
3: Ce qui va changer, c'est que les agriculteurs qui vont acheter des engrais phosphatés pour fertiliser leur sol avec du phosphore, hein, puisque les engrais phosphatés, c'est un apport de phosphore aux cultures, désormais ne trouveront plus sur le marché des engrais phosphatés qui contiennent des forts taux de cadmium. Et donc, c'est une trajectoire à réduction progressive, c'est-à-dire qu'à partir du 1er janvier 2027, on a une application du règlement européen à 60 mg donc de cadmium par kilo d'anhydride phosphorique, puisque jusque-là, on avait une dérogation à la réglementation européenne qui permettait aux agriculteurs d'utiliser des engrais qui étaient 50% plus élevés, dont le taux en cadmium était 50% plus élevé que ce que prévoit la réglementation européenne, pour continuer de pouvoir travailler avec le Maroc. Donc à partir du 1er janvier 2027, on s'aligne sur cette réglementation. Au 1er janvier 2028, on réduit le taux de cadmium dans les engrais à 40 mg et à partir du 1er janvier 2030 à 20 mg. Donc c'est exactement ce que je demandais dans la trajectoire que j'ai fait voter à l'Assemblée nationale, de manière à nous préserver du cadmium, qui est quand même une belle cochonnerie, quoi.
2: Benoît Biteau qui reste très vigilant. Une nouvelle consultation publique est ouverte. Il appelle donc à nouveau à la mobilisation citoyenne pour voir définitivement aboutir cette réglementation sur le cadmium. La détresse et la colère d'une mère de famille de Salles-sur-Mer près de Châtel-Aillon. Barbara Sainte-Marie est présidente de l'association L'Ange Bleu de 17. Elle l'a créée pour soutenir les enfants souffrant de TSA, troubles du spectre de l'autisme. Et son fils Ange, âgé aujourd'hui de 13 ans, en souffre. Et plus les années passent, plus la situation se complique et le quotidien de cette mère de famille devient un parcours du combattant. Face au harcèlement et les traumatismes subis par son fils, Barbara a décidé de le retirer du milieu scolaire classique et de prendre en charge son suivi pédagogique. Elle a donc suspendu son travail sous contrat à durée indéterminée pour prendre un congé de présence parentale, un AJPP. Problème, elle ne touche plus que 900 € par mois. Impossible de faire face aux charges du quotidien et de joindre les deux bouts. Barbara Sainte-Marie.
4: Et donc cet AJPP, logiquement, est supposé donc être déclenché le plus bref délai, logiquement, puisque je suis une maman solo. Il n'y a que cette source de revenus au sein du foyer. Et je découvre avec étonnement vendredi que cette allocation journalière va être d'un montant de 900 €. Donc 900 €, que je rappelle, qui couvre même pas le seuil de pauvreté pour deux aujourd'hui en France, puisqu'on est à 1 200 € hein, pour le seuil de pauvreté minimal. On est à 900 € d'allocation CAF, d'AJPP, chaque mois. Donc pour se loger, se nourrir, soigner son enfant, etc. Donc forcément, une impossibilité d'honorer les charges courantes, hein, forcément. On arbitre hein, tout le temps entre payer le vital, ce

0: et alimentation, voilà, on arbitre tout le temps. Et donc cette obligation de cesser de travailler parce que non prise en charge adaptée, hein, l'école, manque d'AVS, structure saturée, etc., bah forcément, il y a un sacrifice qui a dû être fait, c'est ma carrière et les revenus forcément qui en découlent.
1: Barbara Sainte-Marie demande une réelle prise en compte des violences scolaires subies par les élèves en situation de handicap. Elle a adressé une demande d'audience au cabinet du ministre chargé du handicap et des solidarités. À Bourse-Franche-Chapu, le maire Guy Proto inaugure ce mardi la nouvelle aire de stationnement pour camping-car en partenariat avec Camping Car Park. Elle est située rue Robert-Surcouf et dispose de 25 emplacements. L'équipement vise à renforcer l'attractivité touristique de la ville et soutenir l'activité économique locale. Et à La Rochelle, c'est la ville, l'UNAF et Santé 17 qui organisent ce mardi un forum santé mentale jeunesse intitulé Ça va, la tête? De nombreuses associations et structures y présentent les actions et dispositifs de santé mentale jeunesse du territoire et les professionnels de terrain s'y retrouvent pour échanger. C'est à la salle polyvalente de la Gaure de 10h à 17h. L'entrée est libre. Et gratuite, pardon. Et enfin, l'ADMR de Charente-Maritime et Dom et Ville La Rochelle inaugurent aujourd'hui un partenariat consacré au maintien à domicile des personnes âgées. Les deux structures réuniront leur expertise en aide à domicile et en adaptation des logements pour favoriser le maintien de l'autonomie et de prévenir les risques liés au vieillissement. L'inauguration aura lieu à 17h dans leurs nouveaux locaux communs, rue Alfred Castler à La Rochelle. On passe maintenant aux nouvelles du ciel.
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3: C'est une journée encore très douce avec des éclaircies assez larges en matinée. Avant une dégradation progressive, les nuages gagnent du terrain dans l'après-midi avec des averses possibles et un risque d'orage qui vont augmenter en soirée. Les températures ce matin, comptez 16 à 18 degrés, 16 degrés à l'intérieur des terres, 18 degrés sur le littoral et les îles. Cet après-midi, 25 à 29 degrés à prévoir. Demain, un temps plus perturbé avec des pluies ou des averses avec une baisse significative des températures aux alentours des 21 degrés au meilleur de la journée. Et jeudi, c'est un temps qui sera plus frais avec davantage d'éclaircies.
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3: Et dans votre émission, on aurait dû se coucher plus tôt. Bah, on va bouger un peu, pourquoi pas. Allez, un petit Jackson 5, Michael Jackson à sa tête, bien sûr, avec Can You Feel It en programmation sur Demoiselle. Il y aura également Adèle Castillon, comme promis, été avec toi. Et on n'oubliera pas les sports dans quelques minutes. C'est Mickaël qui vous accompagne jusqu'à 9h sur la radio d'ici. Bon réveil sur Demoiselle.

0: Can you feel it? À l'instant sur Demoiselle, aujourd'hui nous sommes le mardi 6 octobre, il est déjà 7h30.
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0: C'est avec Anthony Verpillon, bonjour Anthony.
2: Bonjour à toutes et à tous, on débute avec du football et les bleus de Zinedine Zidane ont été renversants hier soir au Stade de France, victoire 4-1 face à la Belgique, avec un score bien plus flatteur que ne peut le laisser entrevoir la physionomie du match, car les bleus étaient menés 1-0 jusqu'à 15 minutes de la fin du match. Luke Bakio avait ouvert la marque pour les Belges dès la 35e minute de jeu, avant que la machine française ne se mette en route en fin de rencontre. Doué égalisé à la 77e, Cherki donnait l'avantage aux Bleus à la 81e, avant le doublé d'Olysée aux 88e et 91e minutes. Le premier bilan de Zinedine Zidane au bout de 4 matchs fait état de 3 victoires et 1 nul, 7 buts marqués et 2 encaissés. Zidane qui a reçu la visite exceptionnelle d'Aimé Jacquet dans les vestiaires du Stade de France hier soir. Un moment fort en émotion pour le nouveau sélectionneur français, avec celui qui a rapporté la première Coupe du Monde à la France en 1998. Les anciens de 98, Laurent Blanc, Vincent Candela, Robert Pires ou encore Christian Carambeu était également présent. Et dans l'autre match du groupe, l'Italie a battu la Turquie 3-1. Par ailleurs, la Suède s'est imposée en Roumanie 1-0. La Hongrie a battu l'Ukraine 2-1. Et la Pologne s'est inclinée en Bosnie-Herzégovine 1-0. La nuit prochaine va constituer un moment d'histoire pour le football mondial. Ce sera la dernière sélection de Lionel Messi avec l'Argentine, la Pulga, qui affrontera le Bénin en match amical à Buenos Aires à 1h du matin, heure française. En tennis, Novak Djokovic en finale du tournoi de Pékin. Le Serbe avait remporté le premier set, 7-5, dans sa demi-finale qu'il opposait à Daniil Medvedev. Il menait 5-3 dans la deuxième manche quand un incident a éclaté sur le court. Daniil Medvedev a envoyé une balle sur un spectateur. Le Russe se défend en parlant d'un accident. L'arbitre a arrêté le match et déclaré Djokovic vainqueur en disqualifiant Medvedev. Et puis en rugby, l'ouvreur de Perpignan, Benjamin Urdapilleta, a battu le record du nombre de points inscrits sous l'ère professionnelle en top 14. L'ancien castré âgé de 40 ans a marqué 2619 points. Très belle journée de sport.
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0: Et voici Adèle Castillon.
4: Les

0: Le Quintet.
1: Bonjour, bonjour à tous. C'est le prix Guillaume de Pracontal et les 3600 mètres du parcours de haie à l'hippodrome d'Auteuil qui sera le théâtre du Quintet Plus de ce mardi 6 octobre 2026. Il réunira 15 concurrents âgés de 4 ans. La location sera de 98 000 euros et le départ prévu vers 13h55. En tête de notre sélection, le 9, Pascal est là, toujours dans la bonne combinaison depuis le début de l'année. Il peut l'emporter. Suivi du 12, M. Silor, à ne surtout pas condamner sur sa dernière prestation. Le 4, Gabisson, confié à Ludovic Philippon pour l'occasion. L'As Lumino, sur sa vraie valeur, sa place est à l'arrivée. Enfin, le 5, Raffle Princesse, peut à très belle cote prendre une place dans la bonne combinaison. Elle complétera notre sélection. Une sélection que vous pouvez retrouver sur ma chaîne YouTube Tom Kazak, les pronostics hippiques avec mes dernières minutes. Donc notre choix aujourd'hui, premier le 9, Pascal est là. Second le 12, M. Silor. Troisième le 4, Gabisson. Quatrième l'As Lumino. Cinquième le 5, Raffle Princesse. Le second choix le 3. Le 15 et le 2. Et à vous la fortune.
2: Merci Tom. Rendez-vous dans une heure sur Demoiselle.

0: So Good, So Right, un instant sur Demoiselle, on vient de se plonger dans la discographie du groupe Imagination, un instant sur Demoiselle, excellent réveil, 7h40, dans quelques minutes, vous avez rendez-vous avec Julia et l'horoscope, et puis peu importe, ce sera Zazie également, on n'oubliera pas bien l'information locale et départementale, l'expresso de l'info aux côtés d'Adrien Vivenne, ce sera tout à l'heure, 7h50, à tout de suite.
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0: Julien est avec nous pour l'horoscope du jour. Bonjour Julien.
1: Bonjour à tous. On commence votre horoscope de ce mardi 6 octobre par les béliers. Vous débordez d'allant et votre entourage le remarque.
2: Taureau, une situation qui traînait commence enfin à se débloquer.
3: Gémeaux, le cœur pourrait bien venir mettre un peu d'animation dans votre journée.
4: Cancer, une petite éclaircie financière pourrait vous faire plaisir.
5: Lion, vous savez trouver les mots qui font du bien.
6: Un simple appel ou quelques lignes envoyées à quelqu'un pourraient illuminer sa journée.
7: Vierge, cessez de mesurer votre réussite à celle des autres.
8: Balance, tout semble vous sourire.
9: Faites confiance à vos envies et donnez-vous les moyens.
10: Scorpion, une idée intéressante pourrait surgir au détour d'une pensée.
11: Les Sagittaires, votre relation gagne en profondeur.
12: Vous ne partagez plus seulement les habitudes du quotidien, mais aussi de véritables moments de complicité.
13: Capricorne, un petit rien pourrait vous faire battre le cœur un peu plus vite d'ailleurs.
14: Profitez de cette sensation.
15: Les Verseaux, une nouvelle personne pourrait bientôt croiser votre route.
16: Ne cherchez pas à deviner ce qui vous attend.
17: Laissez la surprise faire son travail.
18: Et enfin les Poissons, un petit rappel côté finance avant de craquer, regardez votre budget.
19: Je vous souhaite à tous une excellente journée.
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0: Peu importe, à l'instant sur Demoiselle, c'était bien sûr Zazie sur la radio d'ici. Il est temps pour vous, à 7h50, de s'arrêter sur l'information locale et départementale.
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0: Et c'est l'expresso de l'info, quoi.
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0: Avec Adrien Vivenne.
3: Bonjour à tous. Colère lycéenne, ça bouge à Rochefort ce lundi matin puisque plusieurs centaines de lycéens de Merleau-Ponty et d'Assaut ont rejoint le mouvement de Grogne. Ils ont défilé en centre-ville. C'était la première manifestation de lycéens à Rochefort et elle s'est déroulée entre le lycée Merleau-Ponty, d'Assaut et la mairie. Escortés par la police et quelques CRS, les lycéens ont manifesté dans le calme pour exprimer leurs revendications. Reportage dans vos journaux. Et à Rochefort, la manifestation s'est déroulée dans le calme, mais ce qui n'est pas le cas de La Rochelle, puisque des incidents ont à nouveau éclaté au lycée Dauté avec des tirs de mortiers d'artifice et en réponse des jets de gaz lacrymogènes par les forces de l'ordre. À La Rochelle, les syndicats enseignants FSU, SNU, IPP, CGT et Sud annoncent dans un communiqué leur soutien à une autre mobilisation lycéenne prévue demain. Ils contestent la distinction entre bons lycéens et casseurs et dénoncent le dispositif policier mis en place lors des précédents rassemblements autour des lycées Doté et Vielge. Des avancées importantes pour réduire la teneur en cadmium dans les engrais phosphatés, par conséquent les aliments. Le député de Rochefort et du Pays d'Aunis, Benoît Huitot, se félicite des annonces du gouvernement sur ce sujet vendredi dernier. Avec Clémentine Autain, il a porté une proposition de loi sur la réglementation du cadmium dans les engrais phosphatés avant d'obtenir un vote transpartisan sur ce texte le 3 juin dernier. Plus précisément, le taux de cadmium dans les engrais va diminuer progressivement dès le 1er janvier de l'année prochaine. La teneur va passer de 60 mg de cadmium par kilogramme à 20 mg au 1er janvier 2030, soit 3 fois moins. Et enfin, la détresse et la colère d'une mère de famille de Salles-sur-Mer près de Châtelaillon. Barbara Sainte-Marie est présidente de l'association L'Ange Bleu de 17. Elle l'a créée pour soutenir les enfants souffrant de TSA, troubles du spectre de l'autisme. Son fils Ange, âgé de 13 ans, en souffre et plus les années passent, plus la situation se complique et le quotidien de cette mère de famille devient un parcours du combattant. Vous l'entendrez dans vos journaux. Et à Bourg-Franc-le-Chapus, le maire Guy Proto inaugure ce mardi la nouvelle aire de stationnement pour camping-car en partenariat avec Camping Car Park. Elle est située rue Robert-Surcouf et dispose de 25 emplacements. L'équipement vise à renforcer l'attractivité touristique de la ville et soutenir l'activité économique locale. Et votre météo entre éclaircies et averses pour ce mardi.
0: Merci Adrien, on va s'intéresser à la météo marine, 7h53.
3: Pas d'avis de vent fort en cours ni prévu. Les prévisions pour aujourd'hui, un vent de secteur sud-est, 3 à 4 Beaufort, parfois 5, virant progressivement de secteur sud, avec une mer peu agitée dominée par la houle, mais belle près de nos côtes, avec une houle de nord-ouest, 0,51 m, un temps nuageux avec parfois des averses orageuses l'après-midi, une visibilité bonne, mais parfois mauvaise sous les averses. À Royan, la marée basse à 8h, haute à 14h50, coefficient de marée 48 et 55.
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0: Merci, rendez-vous bien sûr tout à l'heure sur Demoiselle aux alentours des 8h15 pour un nouveau rendez-vous de l'information locale et départementale. On prend la guitare avec ce groupe mythique, les Dire Straits, pour continuer à vous réveiller ce matin. Lady Writers, il y aura également l'information, elle sera nationale et internationale. Rendez-vous aux alentours des 8h sur Demoiselle. Bon réveil.

0: Kenji Girac sur Demoiselle, c'était Oublie-moi. Bien écoutez, merci de nous avoir rejoints sur Demoiselle. C'est votre radio en Charente-Maritime. On aurait dû se coucher plus tôt. Il est tout juste 8h. Bon mardi.
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0: L'essentiel de l'actualité avec Frédéric Fouquet. Bonjour Frédéric.
2: Bonjour, le Gard et l'Hérault en vigilance, pluie, inondation et orage à partir de 22h. Un nouvel épisode méditerranéen qui va avoir lieu cette nuit avec des pluies importantes et un gros risque d'orage selon Météo France. Nouvelle journée de tension en France avec l'acte 3 du mouvement lycéen, mouvement qui s'élargit avec notamment la Confédération paysanne qui appelle à rejoindre les rassemblements. Le gouvernement redoute un embrasement national. À Paris, la manifestation s'élancera cet après-midi depuis la place de la République. Et puis le nombre de blessés depuis le début du mouvement lycéen qui s'élève à 715 chez les forces de l'ordre et 215 chez les élèves. 10 enquêtes ont été ouvertes par l'IGPN, la police des polices. Hier, un lycéen de 15 ans a eu la main arrachée par une grenade policière à Lens. Plus de 8 jeunes sur 10 redoutent une vie plus difficile que celle de la génération précédente. C'est une enquête Ipsos BVA pour l'université Aix-Marseille et le collectif Jeunesse 2027. Les 18-29 ans sont 89% à penser qu'ils vont devoir travailler plus longtemps pour leur retraite. Accès à la propriété, emploi stable ou bien encore écoute des politiques, la grande majorité s'estime nettement pénalisée. En pleine crise autour de l'affaire Bardella, le Rassemblement National présente son contre-budget ce mardi. Marine Le Pen et Jordan Bardella tiennent une conférence de presse pour dévoiler la trajectoire économique du parti en cas d'accession au pouvoir. Un grand oral censé prouver leur crédibilité financière mais qui risque d'être totalement occulté par la polémique sur les accusations d'antisémitisme visant le président du RN. Guerre en Ukraine avec Volodymyr Zelensky, le président ukrainien qui accuse la Russie d'une frappe de drone contre un cargo turc au large de la Roumanie. Le navire qui transportait du maïs dans des eaux neutres a coulé et deux membres d'équipage sont morts. Aux États-Unis, le président américain Donald Trump a signé ce lundi un décret exécutif qui ouvre l'accès général à un gazole détaxé coloré en rouge, alors que des perturbations de l'approvisionnement en pétrole font grimper les prix des carburants aux États-Unis. Le prix Nobel de médecine 2026 a été dévoilé. Il revient à deux Allemands et un Américain pour leurs travaux sur l'optogénétique, une technique qui permet de contrôler des neurones grâce à la lumière. Enfin, du football avec un premier succès pour Zizou en France, le nouvel entraîneur des Bleus. L'équipe de France a renversé la Belgique 4-1 au Stade de France en Ligue des Nations hier soir.
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Nouvelle journée aujourd'hui en ce mardi 6 octobre, c'est la Saint-Bruno, 279e jour de l'année, quelques anniversaires à fêter, on en parle dans quelques instants sur la radio d'ici. Côté météo, vous l'avez vu, c'est un beau ciel pour l'instant, ça va s'ennuager au cours de la journée et quelques pluies et orages sont prévus pour la soirée. On vous tiendra au courant bien sûr dans l'information locale et départementale. Et c'est également une nouvelle journée de mobilisation des lycéens aujourd'hui, vous allez être au courant également dans l'info d'ici. Voici Sébastien Tellier et Juliette Armanet.

0: Juliette Armanet, c'est savoir, hein, et Julien et Sébastien Tellier également ensemble pour le titre d'attraction.
1: L'éphéméride.
0: Avant, on se tombe dans les prénoms. C'est mardi aujourd'hui, hein. Nous sommes le 6 octobre, c'est la Saint-Bruno, 279e jour de l'année, quelques anniversaires à fêter. Jérémy Sisto, l'acteur, a 52 ans, Loane Gruffud a 53 ans également, Elisabeth Chou a 63 ans, bon anniversaire également à Sophie Duez qui a 64 ans, n'oubliera pas également. José Daillon, la réalisatrice qui a 83 ans, bon anniversaire à Nicolas Perrac qui a tout juste 77 ans, bon anniversaire à vous qui êtes bien sûr le même jour que ses personnalités. Et là, l'anglais dans quelques instants. Part au Texas avec Choice in Texas sur la radio d'ici. Il y aura également les Simple Minds et puis bien sûr l'information locale et départementale aux côtés de la rédaction et d'Adrien Vivenne.
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0: Les Simple Minds sur Demoiselle avec Mandela Day à l'instant sur la radio d'ici. 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
7: Les lycéens de Rochefort ont battu le pavé ce lundi. Élèves de Merleau-Ponty et Dassault ont défilé dans les rues de la ville sans tension ni débordement. Le député de Rochefort, Pays de Nice, Benoît Biteau, satisfait des dernières annonces du gouvernement pour baisser la teneur en cadmium dans les engrais phosphatés. Et enfin, la détresse d'une mère de famille de Salles-sur-Mer, Barbara Sainte-Marie, a arrêté son travail pour accompagner son fils qui souffre de troubles autistiques, mais elle n'a plus que 900 euros par mois pour vivre. Et enfin, la météo entre éclaircies et averses orageuses pour ce mardi. Colère lycéenne, ça bouge à Rochefort depuis ce matin, puisque plusieurs centaines de lycéens de Merleau-Ponty et Dassault ont rejoint le mouvement de grogne lycéenne. Ils ont défilé dans le centre-ville. C'était la première manifestation de lycéens à Rochefort. Elle s'est déroulée entre le lycée Merleau-Ponty, Dassault et la mairie. Escortés par la police et quelques CRS, les lycéens ont manifesté dans le calme pour exprimer leurs revendications. Reportage Emmanuel Bidot.
8: Oui, leurs revendications sont claires, de meilleures conditions pour étudier. Pour cela, il faut des enseignants et ils en manquent. Maxime, en terminale à Merleau-Ponty, s'inquiète pour son bac.
9: Là, pendant un mois, j'ai une professeure absente, du coup on est en retard sur tout le chapitre, et prof d'économie droit. Et vu que moi je suis en STMG, c'est une matière un peu fatale pour le bac, parce que c'est coefficient 16. Et vu que je suis absolument en retard et qu'on apprend presque rien dans les cours, parce qu'on nous dit de tout faire à la maison, bah ça sert un peu à rien. Je vais en cours pour passer mon bac d'STMG, pour au final les matières, je les ai pas quoi.
8: Même son de cloche pour Enora en terminale à Dassault.
10: J'ai eu peut-être une dizaine de cours, une quinzaine de cours en deux ans, avec la vraie prof, sauf qu'elle est en arrêt maladie. C'est pas de sa faute, mais nous, les profs, ils sont pas remplacés. Et nous, on a besoin de profs pour avoir notre bac.
8: C'est aussi l'état des bâtiments que pointent du doigt les lycéens. Tom est interne à Dassault.
11: Les lycées, c'est des bâtiments qui vieillissent beaucoup et que l'entretien ne se fait pas ou très peu. Et on voit qu'il y a beaucoup de problèmes qui sont avec ça, surtout par exemple des problèmes d'eau, des problèmes d'électricité ou autres. Et ça se fait qu'avec la gestion, l'internat et autres, c'est quelque chose qui vieillit. Donc on peut pratiquement plus, entre guillemets, avoir l'internat comme notre deuxième maison parce que c'est insalubre comme pas possible.
8: L'allègement des emplois du temps, des casiers qui ferment ou encore l'agrandissement du self, les revendications ne manquaient pas dans le cortège rochefortais. C'est l'ampleur du mouvement national qui a donné envie à Océanide de se mobiliser.
10: Tout ce qu'on voit avec les autres villes qui font aussi des blocus, des manifestations, ça nous a donné aussi envie de porter notre voix en fait aujourd'hui. C'est notre moment en fait de défendre nos idées en fait pour avoir un meilleur avenir ou pour même penser à la jeunesse qui arrive aussi.
8: La CGT a lancé un appel à la mobilisation pour ce mardi en Charente-Maritime en soutien aux lycéens et pour défendre le service public de l'éducation nationale. Il se pourrait que les lycéens rochefortais se joignent au cortège.
7: Reportage d'Emmanuel Bidot. À Rochefort, la manifestation s'est déroulée sans aucune violence, ce qui n'est pas le cas de La Rochelle, puisque des incidents ont à nouveau

0: à rejoindre la grève et la mobilisation citoyenne de demain. Et on reste à Rochefort avec Benoît Biteau. Des avancées importantes pour réduire la teneur en cadmium dans les engrais phosphatés et par conséquent, les aliments. Le député de Rochefort et du Pays d'Aunis, Benoît Biteau, se félicite des annonces du gouvernement sur ce sujet vendredi dernier. Avec Clémentine Autain, il a porté une proposition de loi sur la réglementation du cadmium dans les engrais phosphatés avant d'obtenir un vote transpartisan sur ce texte le 3 juin dernier. Parallèlement, près de 6000 citoyens ont participé à une consultation publique et exprimé leur inquiétude. Benoît Biteau salue également l'action de la ministre de la transition écologique, Monique Barbu, auprès du gouvernement, qui au final a donc annoncé une trajectoire progressive de réduction des teneurs en cadmium. Plus précisément, le taux de cadmium dans les engrais va diminuer progressivement dès le 1er janvier de l'année prochaine. La teneur va passer de 60 mg de cadmium par kilogramme à 20 mg au 1er janvier 2030, soit 3 fois moins. Benoît Biteau.
1: Ce qui va changer, c'est que les agriculteurs qui vont acheter des engrais phosphatés pour fertiliser leur sol avec du phosphore, hein, puisque les engrais phosphatés, c'est un apport de phosphore aux cultures, désormais ne trouveront plus sur le marché des engrais phosphatés qui contiennent des forts taux de cadmium. Et donc, c'est une trajectoire à réduction progressive, c'est-à-dire qu'à partir du 1er janvier 2027, on a une application du règlement européen à 60 mg donc de cadmium par kilo d'anhydride phosphorique, puisque jusque-là, on avait une dérogation à la réglementation européenne qui permettait aux agriculteurs d'utiliser des engrais qui étaient 50% plus élevés, dont le taux en cadmium était 50% plus élevé que ce que prévoit la réglementation européenne, pour continuer de pouvoir travailler avec le Maroc. Donc à partir du 1er janvier 2027, on s'aligne sur cette réglementation. Au 1er janvier 2028, on réduit le taux de cadmium dans les engrais à 40 mg et à partir du 1er janvier 2030 à 20 mg. Donc c'est exactement ce que je demandais dans la trajectoire que j'ai fait voter à l'Assemblée nationale, de manière à nous préserver du cadmium, qui est quand même une belle cochonnerie, quoi.
0: Benoît Biteau qui reste très vigilant. Une nouvelle consultation publique est ouverte. Il appelle donc à nouveau à la mobilisation citoyenne pour voir définitivement aboutir cette réglementation sur le cadmium. La détresse et la colère d'une mère de famille de Salles-sur-Mer près de Châtel-Aillon. Barbara Sainte-Marie est présidente de l'association L'Ange Bleu de 17. Elle l'a créée pour soutenir les enfants souffrant de TSA, troubles du spectre de l'autisme. Et son fils Ange, âgé aujourd'hui de 13 ans, en souffre. Et plus les années passent, plus la situation se complique et le quotidien de cette mère de famille devient un parcours du combattant. Face au harcèlement et les traumatismes subis par son fils, Barbara a décidé de le retirer du milieu scolaire classique et de prendre en charge son suivi pédagogique. Elle a donc suspendu son travail sous contrat à durée indéterminée pour prendre un congé de présence parentale, un AJPP. Problème, elle ne touche plus que 900 euros par mois. Impossible de faire face aux charges du quotidien et de joindre les deux bouts. Barbara Sainte-Marie.
2: Et donc cet AJPP, logiquement, est supposé donc être déclenché dans le plus bref délai, logiquement, puisque je suis une maman solo. Il n'y a que cette source de revenus au sein du foyer. Et je découvre avec étonnement vendredi que cette allocation journalière va être d'un montant de 900 euros. Donc 900 euros, que je rappelle, qui couvrent même pas le seuil de pauvreté pour deux aujourd'hui en France, puisqu'on est à 1200 euros pour le seuil de pauvreté minimal. On est à 900 euros d'allocation CAF, d'AJPP, chaque mois. Donc pour se loger, se nourrir, soigner son enfant, etc. Donc forcément, une impossibilité d'honorer les charges courantes, hein, forcément. On arbitre tout le temps entre payer le vital, soins et alimentation. Voilà, on arbitre tout le temps. Et donc cette obligation de cesser de travailler... parce que non prise en charge adaptée, hein, l'école, manque d'AVS, structure saturée, etc., bah forcément, il y a un sacrifice qui a dû être fait, c'est ma carrière, et les revenus, forcément, qui en découlent.
0: Barbara Sainte-Marie demande une réelle prise en compte des violences scolaires subies par les élèves en situation de handicap. Elle a adressé une demande d'audience au cabinet du ministre chargé du handicap et des solidarités. À Bourse-Franche-Chapu, le maire Guy Proto inaugure ce mardi la nouvelle aire de stationnement pour camping-car en partenariat avec Camping Car Park. Elle est située en rue Robert-Surcouf et dispose de 25 emplacements. L'équipement vise à renforcer l'attractivité touristique de la ville et soutenir l'activité économique locale. Et à La Rochelle, c'est la ville, l'UNAF et la

0: Et Santé 17 qui organise ce mardi un forum santé mentale jeunesse intitulé « Ça va, la tête ?». De nombreuses associations et structures y présentent les actions et dispositifs de santé mentale jeunesse du territoire et les professionnels de terrain s'y retrouvent pour échanger. C'est à la salle polyvalente de la Gaore de 10h à 17h. L'entrée est libre. Gratuite. Et enfin, l'ADMR de Charente-Maritime et Dom et Ville La Rochelle inaugurent aujourd'hui un partenariat consacré au maintien à domicile des personnes âgées. Les deux structures réuniront leur expertise en aide à domicile et en adaptation des logements pour favoriser le maintien de l'autonomie et de prévenir les risques liés au vieillissement. L'inauguration aura lieu à 17h dans leurs nouveaux locaux communs, rue Alfred Castler à La Rochelle. On passe maintenant aux nouvelles du ciel.
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2: C'est une journée encore très douce avec des éclaircies assez larges en matinée. Avant une dégradation progressive, les nuages gagnent du terrain dans l'après-midi avec des averses possibles et un risque qui augmente en soirée d'orages sur notre département, surtout dans l'est du département d'ailleurs pour les orages. Les températures ce matin, 16 à 18 degrés, cet après-midi 25 à 29 degrés dans une atmosphère assez humide. Demain, le temps sera toujours perturbé, des pluies et des averses avec une baisse des températures autour des 21 degrés au meilleur de la journée. Et puis jeudi, un temps plus frais avec davantage d'éclaircies et des maximales qui vont s'approcher seulement des 17 degrés l'après-midi.
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2: Ce que l'on sème, trio pour se réveiller ce matin, 8h27 à suivre les sports.

0: Bon mardi 6 octobre, aujourd'hui c'est la Saint-Bruno, il est déjà 8h30 sur Demoiselle.
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0: Et le flash sport sur la radio d'ici, c'est avec Anthony Verpillon.
2: Bonjour à toutes et à tous, on débute avec du football et les bleus de Zinedine Zidane ont été renversants hier soir au Stade de France, victoire 4-1 face à la Belgique, avec un score bien plus flatteur que ne peut le laisser entrevoir la physionomie du match, car les bleus étaient menés 1-0 jusqu'à 15 minutes de la fin du match. Luke Bakio avait ouvert la marque pour les Belges dès la 35e minute de jeu, avant que la machine française ne se mette en route en fin de rencontre. Doué également à la 77e, Cherki donnait l'avantage aux Bleus à la 81e, avant le doublé d'Olysée aux 88e et 91e minutes. Le premier bilan de Zinedine Zidane au bout de 4 matchs fait état de 3 victoires et 1 nul, 7 buts marqués et 2 encaissés. Zidane qui a reçu la visite exceptionnelle d'Aimé Jacquet dans les vestiaires du Stade de France hier soir. Un moment fort en émotion pour le nouveau sélectionneur français, avec celui qui a rapporté la première Coupe du Monde à la France en 1998. Les anciens de 98, Laurent Blanc, Vincent Candela, Robert Pires ou encore Christian Carambeu étaient également présents. Et dans l'autre match du groupe, l'Italie a battu la Turquie 3-1. Par ailleurs, la Suède s'est imposée en Roumanie 1-0. La Hongrie a battu l'Ukraine 2-1. Et la Pologne s'est inclinée en Bosnie-Herzégovine 1-0. La nuit prochaine va constituer un moment d'histoire pour le football mondial. Ce sera la dernière sélection de Lionel Messi avec l'Argentine, la Pulga, qui affrontera le Bénin en match amical à Buenos Aires à 1h du matin, heure française. En tennis, Novak Djokovic en finale du tournoi de Pékin. Le Serbe avait remporté le premier set, 7-5, dans sa demi-finale qu'il opposait à Daniil Medvedev. Il menait 5-3 dans la deuxième manche quand un incident a éclaté sur le court. Daniil Medvedev a envoyé une balle sur un spectateur. Le Russe se défend en parlant d'un accident. L'arbitre a arrêté le match et déclaré Djokovic vainqueur en disqualifiant Medvedev. Et puis en rugby, l'ouvreur de Perpignan, Benjamin Urdapilleta, a battu le record du nombre de points inscrits sous l'ère professionnelle en top 14. L'ancien castré, âgé de 40 ans, a marqué 2619 points. Très belle journée de sport.

0: Et là, l'anglais, on est plongé hein, directement hein, là-bas aux États-Unis, au Texas. C'est Choice in Texas sur la radio d'ici. Mylène Farmer, dans quelques instants, comme j'ai mal, le programme télé également. Auparavant, à 8h35, on retrouve les pronostics de Tom Kazak.
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2: Bonjour, bonjour à tous. C'est le prix Guillaume de Pracontal et les 3600 mètres du parcours de haie à l'hippodrome d'Auteuil qui sera le théâtre du Quintet Plus de ce mardi 6 octobre 2026. Il réunira 15 concurrents âgés de 4 ans. La location sera de 98 000 euros et le départ prévu vers 13h55. En tête de notre sélection, le 9, Pascal est là, toujours dans la bonne combinaison depuis le début de l'année. Il peut l'emporter. Suivi du 12, MC Laure, à ne surtout pas condamner sur sa dernière prestation. Le 4, Gabisson, confié à Ludovic Philippon pour l'occasion. L'As Lumino, sur sa vraie valeur, sa place est à l'arrivée. Enfin, le 5, Raffle Princesse, peut à très belle cote prendre une place dans la bonne combinaison. Elle complétera notre sélection. Une sélection que vous pouvez retrouver sur ma chaîne YouTube Tom Kazak, les pronostics hippiques avec mes dernières minutes. Donc notre choix aujourd'hui, premier le 9, Pascal est là. Second le 12, MC Laure. Troisième le 4, Gabisson. Quatrième l'As Lumino. Cinquième le 5, Raffle Princesse. Le second choix le 3, le 15 et le 2. Et à vous la fortune!

0: L'album c'était XXL et là hein, le titre sur Demoiselle de Mylène Farmer, comme j'ai mal à l'instant sur la radio d'ici. 8h passées de 39 minutes.
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0: Sur TFX, rendez-vous ce soir à partir de 21h10 avec Fast and Furious 6, aux côtés de Vin Diesel, Paul Walker et Dwayne Johnson. Sur C-Star Hollywood, avec entre autres Florence Forestier et Jamel Debbouze. Les Croods 2, une nouvelle ère, c'est sur Gulli, sur Sister, on diffuse Les Dents Pipi et Oli. La série Le Stagiaire, ce sera sur France 3 à partir de 21h10 sur M6. La série 911 sur Novo 19, le bazar de la charité. Quelques documentaires à regarder sur France 2. On vous propose après La Colère consacrée au drame de Créopole, et puis sur France 5, Poulet Mania entre élevage, consommation et succès populaire du poulet. Sur Arte, USA 1960-1980, la révolution conservatrice. Les émissions maintenant et divertissement, entre autres Koh-Lanta sur TF1, sur W9, la grosse rigolade proposée par Laurence Boccolini, du sport également sur l'équipe TV avec le multiplex de la Ligue des Nations UEFA, notamment Croatie, Espagne et Angleterre, République Tchèque, à partir de 20h45. Du théâtre avec La Nuit au Laurier, Gautreau s'est réveillé. C'est à partir de 21h, une pièce de théâtre donc sur France 4. Et puis enfin, on termine avec TMC, 21h25, 21h Média, les scandales de Madonna. Et sur T18, on vous propose Non Élucidé, l'affaire de Lucas Tronche. Voilà pour le programme télé de votre soirée. À suivre l'horoscope et l'info après la pause.
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0: Et on retrouve bien sûr Julia pour l'horoscope du jour. Bonjour Julia.
15: Bonjour à tous. On commence votre horoscope de ce mardi 6 octobre par les béliers. Vous débordez d'allant et votre entourage le remarque.
16: Taureau, une situation qui traînait commence enfin à se débloquer.
17: Gémeaux, le cœur pourrait bien venir mettre un peu d'animation dans votre journée.
18: Cancer, une petite éclaircie financière pourrait vous faire plaisir.
19: Lion, vous savez trouver les mots qui font du bien.
20: Un simple appel ou quelques lignes envoyées à quelqu'un pourrait illuminer sa journée.
21: Vierge, cessez de mesurer votre réussite à celle des autres.
22: Balance, tout semble vous sourire.
23: Faites confiance à vos envies et donnez-vous les moyens.
24: Scorpion, une idée intéressante pourrait surgir au détour d'une pensée.
25: Les Sagittaires, votre relation gagne en profondeur.
26: Vous ne partagez plus seulement les habitudes du quotidien, mais aussi de véritables moments de complicité.
27: Capricorne, un petit rien pourrait vous faire battre le cœur un peu plus vite d'ailleurs.
28: Profitez de cette sensation.
29: Les Verseaux, une nouvelle personne pourrait bientôt croiser votre route.
30: Ne cherchez pas à deviner ce qui vous attend.
31: Laissez la surprise faire son travail.
32: Et enfin les poissons, un petit rappel côté finance. Avant de craquer, regardez votre budget.
33: Je vous souhaite à tous une excellente journée.
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1: 8h50, c'est l'expresso, fin.
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3: Bonjour à tous. Colère lycéenne, ça bouge à Rochefort ce lundi matin puisque plusieurs centaines de lycéens de Merleau-Pontier et d'Assaut ont rejoint le mouvement de Grogne. Ils ont défilé en centre-ville. C'était la première manifestation de lycéens à Rochefort et elle s'est déroulée entre le lycée Merleau-Pontier d'Assaut et la mairie. Escortés par la police et quelques CRS, les lycéens ont manifesté dans le calme pour exprimer leurs revendications. Reportage dans vos journaux. Et à Rochefort, la manifestation s'est déroulée dans le calme, mais ce qui n'est pas le cas de La Rochelle, puisque des incidents ont à nouveau éclaté au lycée Dauté avec des tirs de mortiers d'artifice et en réponse des jets de gaz lacrymogènes par les forces de l'ordre. À La Rochelle, les syndicats enseignants FSU, SNU, IPP, CGT et Sud annoncent dans un communiqué leur soutien à une autre mobilisation lycéenne prévue demain. Ils contestent la distinction entre bons lycéens et casseurs et dénoncent le dispositif policier mis en place lors des précédents rassemblements autour des lycées Dauté et Vielle-Jeu. Des avancées importantes pour réduire la teneur en cadmium dans les engrais phosphatés, par conséquent les aliments. Le député de Rochefort et du Pays d'Aunis, Benoît Huitaud, se félicite des annonces du gouvernement sur ce sujet vendredi dernier. Avec Clémentine Autain, il a porté une proposition de loi sur la réglementation du cadmium dans les engrais phosphatés avant d'obtenir un vote transpartisan sur ce texte le 3 juin dernier. Plus précisément, le taux de cadmium dans les engrais va diminuer progressivement dès le 1er janvier de l'année prochaine. La teneur va passer de 60 mg de cadmium par kilogramme à 20 mg au 1er janvier 2030, soit 3 fois moins. Et enfin, la détresse et la colère d'une mère de famille de Salles-sur-Mer près de Châtelaillon. Barbara Sainte-Marie est présidente de l'association L'Ange Bleu de 17. Elle l'a créée pour soutenir les enfants souffrant de TSA, troubles du spectre de l'autisme. Son fils Ange, âgé de 13 ans, en souffre et plus les années passent, plus la situation se complique et le quotidien de cette mère de famille devient un parcours du combattant. Vous l'entendrez dans vos journaux. Et à Bourg-Franc-le-Chapu, le maire Guy Proto inaugure ce mardi la nouvelle aire de stationnement pour camping-car en partenariat avec Camping Car Park. Elle est située rue Robert Surcouf et dispose de 25 emplacements. L'équipement vise à renforcer l'attractivité touristique de la ville et soutenir l'activité économique locale. Et votre météo entre éclaircies et averses pour ce mardi.
1: 8h53 sur Demoiselle. On retrouve bien sûr la météo, Marine.
3: Pas d'avis de vent fort en cours ni prévu. Les prévisions pour aujourd'hui. Un vent de secteur sud-est, 3 à 4 Beaufort, parfois 5, virant progressivement de secteur sud. Avec une mer peu agitée, dominée par la houle, mais belle près de nos côtes, avec une houle de nord-ouest, 0,50 m à 1 m. Un temps nuageux avec parfois des averses orageuses de l'après-midi. Une visibilité bonne, mais parfois mauvaise sous les averses. À Royan, la marée basse à 8h, haute à 14h50, coefficient de marée 48 et 55.
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0: Alain Souchon, hein, sur Demoiselle avec la balade de Jimmy. Allez, je vous quitte et je vous laisse en compagnie de Cyril Thomas sur le 107 FM sur le bassin Marin d'Oléron pour son émission Studio 107. Et puis moi, j'aurai l'honneur de vous accompagner pour les matinales sur les autres fréquences de Demoiselle.
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0: À suivre dans quelques instants, entre autres, Eddie de Préto et UB40. En attendant, on règle les pendules, les horloges et les téléphones. Faire ce que vous voulez, il est tout juste 9h sur Demoiselle.
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5: Bonjour, prudence dans le sud avec le Gard et l'Hérault placé en vigilance orange, pluie, inondation et orage à partir de 22h. Un nouvel épisode méditerranéen qui va avoir lieu cette nuit avec des pluies très importantes et un gros risque d'orage selon Météo France. Nouvelle journée de tension, c'est l'acte 3 du mouvement lycéen aujourd'hui, un mouvement qui s'élargit avec notamment l'appel de la Confédération paysanne à rejoindre les rassemblements. Le gouvernement redoute un embrasement national. À Paris, la manifestation s'élancera cet après-midi depuis la place de la République. Et puis le nombre de blessés dans ces manifestations qui grossit depuis le début du mouvement lycéen, il s'élève à 715 chez les forces de l'ordre et 215 chez les élèves. 10 enquêtes ont été ouvertes par l'IGPN, la police des polices, alors qu'un lycéen de 15 ans a eu la main arrachée hier par une grenade policière à Lens. Et puis le mouvement de colère des jeunes, avec plus de 8 jeunes sur 10 qui redouteraient une vie plus difficile que celle de la génération précédente, selon une enquête Ipsos BVA pour l'université Aix-Marseille et le collectif Jeunesse 2027. Les 18-29 ans seraient 89% à penser qu'ils devraient travailler plus longtemps pour leur retraite. Accès à la propriété, emploi stable ou bien encore écoute des politiques, la grande majorité s'estime nettement pénalisée. En politique et en pleine crise autour de l'affaire Bardella, le RN présente son contre-budget ce mardi. Marine Le Pen et Jordan Bardella tiennent une conférence de presse pour dévoiler la trajectoire économique du parti en cas d'accession au pouvoir. Un grand oral qui doit prouver leur crédibilité financière mais qui risque d'être totalement occulté par la polémique sur les accusations d'antisémitisme visant le président du RN. Concernant la guerre en Ukraine, Volodymyr Zelensky, le président ukrainien, accuse la Russie d'une frappe de drone contre un cargo turc au large de la Roumanie. Le navire qui transportait du maïs dans des eaux neutres a coulé, faisant 2 morts parmi l'équipage. Aux États-Unis, le président américain Donald Trump a signé ce lundi un décret exécutif qui ouvre l'accès général à un gazole détaxé, le fameux gazole rouge, alors que des perturbations de l'approvisionnement en pétrole ont fait grimper le prix des carburants également aux États-Unis. Enfin, en football, retour gagnant pour Zinedine Zidane à la tête de l'équipe de France qui a renversé la Belgique hier sur le score final de 4-1 au Stade de France en Ligue des Nations après avoir été mené dans la première mi-temps.
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0: UB40 à l'instant sur Demoiselle, c'était Red Red Wine sur la radio d'ici. Merci de votre fidélité au matinal de la radio d'ici, Demoiselle.
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0: Et au programme dans quelques instants, 9h30, l'information locale et départementale. Emmanuel Bidot sera là pour Demoiselle Reportage. On s'intéresse également à votre agenda loisir. On partira à Rochefort, à Méché ou peut-être même encore Saint-Palais. Bienvenue sur votre radio en Charente-Maritime.
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0: Avec le meilleur de la musique et les nouveaux soleils d'Indochine dans quelques instants. Tout de suite sur la radio d'ici.
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0: Les meilleurs ennemis un instant sur Demoiselle, aux côtés de Zazie, chanté Pascal Obispo bien sûr.
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0: Ce mardi, à la salle de la Passerelle à Méché, on vous présente les temps forts de la saison du cinéma créa. Rendez-vous avec le film AFCAE à partir de 20h30 et puis verre offert à partir de 20h également pour les adhérents créa. Cette soirée est à 4€, pour les non-adhérents c'est 6€. Du côté de Rochefort, demain mercredi, le Clos accueille une soirée autour de la santé mentale et des arts à partir de 16h30 jusqu'à 21h. Attention, table ronde, conférence avec Boris sur la créativité et la santé mentale, puis atelier apéro créatif. L'accès est complètement gratuit au Clos, c'est chemin de la vieille forme. On va maintenant du côté de la Coupe d'Or à Rochefort.
2: La nouvelle saison du théâtre de la Coupe d'Or est lancée. Électrique, exigeante et accessible, cette programmation 2026-2027 fait la part belle à la diversité des disciplines, des esthétiques et des récits. Théâtre, danse, musique, cirque, il y en aura pour tous les goûts, avec une promesse, de belles rencontres, des émerveillements et des petits comme de grands bonheurs. Alors prenez le temps de découvrir la programmation et réservez vos spectacles dès maintenant. Pour retrouver le programme, rendez-vous sur rochefort-océan.com ou dans nos bureaux d'information touristique à Rochefort, Four-à-les-Bains, Port-des-Barques ou sur l'île d'Aix.
0: Et puis enfin, si vous avez envie tout simplement de combler votre agenda et que vous êtes du côté de Rochefort toujours, eh bien bon nombre de manifestations vous attendent pour Octobre Rose. D'ailleurs, Demoiselle a une rubrique spécifique dans les agendas pour découvrir toutes les manifestations Octobre Rose en Charente-Maritime.
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C'est le nouveau Christine and the Queen à l'instant sur la radio d'ici The Lonely One sur Demoiselle à suivre dans quelques instants. L'information locale et départementale aux côtés d'Emmanuel de Bilot sur Demoiselle à 9h30. Bien sûr, Demoiselle reportage. On jettera également un petit coup d'œil sur votre météo sur l'ensemble de la Charente-Maritime sur Demoiselle. Belle matinée avec nous.

0: On dirait à l'instant sur Demoiselle, c'est bien sûr le titre d'Amir. Il est déjà 9h30, on va retrouver l'information locale et départementale Demoiselle Reportage avec Emmanuel Bidot.
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2: La détresse et la colère d'une mère de famille de Salles-sur-Mer, près de Châtelaillon. Barbara Marie-Sainte est présidente de l'association L'Ange Bleu du 17. Elle l'a créée pour soutenir les enfants souffrant de TSA, trouble du spectre de l'autisme. Son fils, âgé aujourd'hui de 13 ans, en souffre et plus les années passent, plus la situation se complique et le quotidien de cette mère de famille devient un parcours du combattant. Face au harcèlement et les traumatismes subis par son fils, Barbara a décidé de le retirer du milieu scolaire classique et de prendre en charge son suivi pédagogique. Elle a donc suspendu son travail sous contrat à durée indéterminée pour prendre un congé de présence parentale, un AJPP. Problème, elle ne touche que 900 euros par mois. Impossible de faire face aux charges du quotidien et de joindre les deux bouts. Barbara Marie-Sainte.
3: Et donc cet AJPP, logiquement, est supposé donc être déclenché dans le plus bref délai, logiquement, puisque je suis une maman solo. Il n'y a que cette source de revenus au sein du foyer. Et je découvre avec étonnement vendredi que cette allocation journalière va être d'un montant de 900 euros. Donc 900 euros que je rappelle qui couvre même pas le seuil de pauvreté pour deux aujourd'hui en France, puisqu'on est à 1200 euros hein, pour le seuil de pauvreté minimal. On est à 900 euros d'allocation CAF, d'AJPP chaque mois. Donc pour se loger, se nourrir, soigner son enfant, etc. Donc forcément une impossibilité d'honorer les charges courantes, hein, forcément. On arbitre hein, tout le temps entre payer le vital, soins et alimentation, voilà, on arbitre tout le temps. Et donc cette obligation de cesser de travailler parce que non prise en charge adaptée, hein, l'école, manque d'AVS, structure saturée, etc., bah forcément il y a un sacrifice qui a dû être fait, c'est ma carrière et les revenus forcément qui en découlent.
2: Barbara Marie-Sainte exprime donc son désarroi et parle au nom des autres familles qui vivent la même situation.
4: Moi j'ai pas l'âme d'un espèce de leader qui va être porte-parole de ci ou de ça. Moi, je veux juste qu'en fait, on nous entende. Aujourd'hui, il faut qu'il y en ait un qui prenne la parole. C'est moi qui le fais. Je suis soutenue par tous les adhérents de notre asso, par énormément de soignants, de pédopsies, de neuros, etc. Qui me disent, mais vous avez raison, il faut le dire. Il faut le dire, le désert médical. Il faut en parler. Il faut vraiment démocratiser et ouvrir la parole du quotidien. Donc voilà, je le fais parce que je suis touchée par ma situation avec mon gamin. Mais voilà... commencer et faire et militer par le biais d'une manifestation, etc. Oui, je pense que c'est quelque chose qu'on va commencer à réfléchir et qu'on va mener. Si on se rend compte que personne nous écoute, si on se rend compte que personne ne nous donne la parole, bah dans ces cas-là, bah s'il faut passer par une manifestation avec une pancarte, expliquer juste écoutez-nous. Enfin sur la pancarte, c'est simple, c'est juste écoutez-nous. Venez vivre notre quotidien. J'ai même une de mes bénévoles hier qui me dit bah, « on peut pas faire, on a échangé nos familles ». Je dis « écoute, ce sera un concept à inventer ».
2: Barbara Marie-Sainte demande donc une réelle prise en compte des violences scolaires subies par les élèves en situation de handicap. Elle a adressé une demande d'audience au cabinet du ministère chargé du handicap et des solidarités.
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0: C'est une journée encore très douce, avec des éclaircies assez larges en matinée, avant une dégradation progressive. Les nuages vont gagner du terrain cet après-midi. Des averses possibles et des risques d'orage également vont augmenter en soirée. Les températures comptent 25 à 29 degrés en deuxième partie de journée. Demain, un temps plus perturbé avec des pluies et des averses. Et puis une baisse des températures aux alentours des 21 degrés. Attention, jeudi, le temps sera plus frais, davantage d'éclaircies et des températures aux alentours des 17 degrés par secteur.
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0: 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Merci Emmanuel, on vous retrouve bien sûr tout à l'heure sur Demoiselle. Ce sera à 10h30 pour le flash.
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0: Laura Pausini à l'instant sur Demoiselle. Dans quelques minutes, Phil Collins, You Can Hurry Love. Il y aura également Jenayesh avec le single About Us, Toi et Moi en programmation sur la radio d'ici. Reprise du groupe Tattoo, hein, bien sûr, dans les années 2000. Et puis le journal des People à suivre pour ce mardi sur Demoiselle. À tout de suite.
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0: You Can Have Love à l'instant sur Demoiselle Phil Collins.
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0: Et oui, la carrière d'Étienne Dao remonte le temps à l'occasion des 40 ans de Pop Satori et dans 30 ans d'Eden. Le chanteur prépare une série de concerts anniversaires. Il interprétera d'ailleurs les deux albums intégralement avec notamment une version symphonique prévue pour le Grand Palais le 15 janvier prochain, absolument à ne pas manquer. Donc, vous le savez, donc cette année, 40 ans de Pop Satori et 30 ans de son album Eden.
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0: Et voici Étienne Dao et Dany, voici comme un boomerang sur la radio d'ici en duo.

0: Merci de votre fidélité à Demoiselle, hein. C'est votre radio en chante maritime. Bienvenue à vous, il est déjà 10h dans quelques instants. La Rousseau en programmation.
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0: Et voici l'actualité nationale et internationale.
3: Bonjour à tous. Une dizaine d'établissements scolaires sont bloqués depuis ce matin, selon le ministre de l'Intérieur, Laurent Nunez. L'acte 3 des lycéens est marqué par le soutien des syndicats étudiants ce mardi. Des manifestations qui seront encadrées à distance par les forces de l'ordre, qui ont reçu l'ordre justement de n'intervenir que quand des débordements seront observés. Autre appel à la grève, celui de l'intersyndicale regroupant la CFDT, la CGT, FO, l'UNSA et la FSU, qui appelle à une journée de mobilisation nationale le jeudi 5 novembre. Les syndicats dénoncent le projet de budget du gouvernement et réclament des hausses de salaire, le renforcement des services publics et une meilleure justice fiscale. Le Gard et l'Hérault à nouveau placés en vigilance orange, pluie, inondation et orage à partir de 22h. Des pluies importantes sont attendues accompagnées d'un risque d'orage stationnaire notable. Sport et football et une soirée en apothéose pour conclure le rassemblement de l'équipe de France en Ligue des Nations. Les Bleus de Zinedine Zidane se sont imposés 4-1 contre la Belgique hier soir.
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0: Incontournable ce morceau, hein, la Russo sur Demoiselle, hein, tu m'oublieras sur la radio d'ici, à suivre Pierre Demar et Santana. On s'intéressera également à votre agenda loisir dans les prochaines minutes. Hein. Et Pierre Demar arrive avec Je pense à vous sur Demoiselle. Le single est en programmation, hein, tout de suite.
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0: Corazón Inspirado sur Demoiselle, c'était bien sûr Santana sur la radio d'ici. Il est déjà 10h passé de 20 minutes.
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0: Les mecs sont bons en anglais, il y en a d'autres qui sont bons en espagnol, bah voilà, c'est fait. Allez, coup d'œil sur votre agenda. Aujourd'hui, à la salle La Passerelle à Méché, on vous présente les temps forts de la saison au cinéma 2026-2027 avec le film Surprise. Afkae, absolument à découvrir à partir de 20h30. Un verre est offert à 20h. Et puis, bien sûr, séance de film. Comptez 6€ pour les non-adhérents de Créa. Ceux qui sont adhérents à Créa, c'est 4€. Du côté de Rochefort, demain, Le Clos accueille une soirée autour de la santé mentale et des arts à partir de 16h30 jusqu'à 21h. La table ronde conférence de Boris sur la créativité et la santé mentale, puis un atelier apéro créatif. C'est gratuit, c'est au Clos, chemin de la vieille forme. Toujours au Clos, demain, 18h-21h, on accueille un apéro-concert unisson avec

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1: Rendez-vous à la salle de la Passerelle à Méché qui accueille Graines d'Oreilles, un spectacle jeune public. Vous allez découvrir Marie de Oliveira qui mêle papier, marionnette, voix et fait renaître l'imaginaire autour des contes. C'est complètement gratuit et c'est mercredi à partir de 18h.
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0: Elton John sur Demoiselle Sacrifice à 10h30, le flash avec Emmanuel Bidot.
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8: Bonjour à tous, et tout d'abord à Saint-Martin-de-Juillé, près de Saint-Jean-d'Angély, un grave accident de la route ce matin, peu avant 8h sur la départementale 229, impliquant deux voitures. On déplore 4 blessés, dont un grave. 16 pompiers sont intervenus sur place avec les médecins du SMUR. Autre grave accident de la route à Pont ce matin aussi sur la route départementale 137, avec là aussi une violente collision entre deux véhicules. Colère lycéenne, la jeunesse rochefortaise à nouveau dans la rue ce matin. Plusieurs centaines d'élèves sont arrivés vers 9h30, place Colbert, tout à l'heure, après des appels à la mobilisation relayés dans les différents établissements de la ville. Les lycéens se sont rendus devant le lycée d'Assaut vers 10h et le cortège continue actuellement de déambuler dans les rue de Rochefort avec le soutien des syndicats. Une manifestation sans incidence, qui n'était pas le cas à La Rochelle hier aux abords du lycée d'Autet. Environ 250 manifestants étaient rassemblés. Une centaine d'entre eux s'est déplacée vers la place de Verdun. Des dégradations, des feux de poubelle et des jets de projectiles ont été signalés. 3 cocktails Molotov ont notamment été lancés en direction des forces de l'ordre, sans faire de blessés. 9 personnes, dont 8 mineurs, ont été interpellées et placées en garde à vue. 5 à La Rochelle, 2 à Royan, 1 à Rochefort et 1 à Saint-Jean-d'Angély. La situation s'est progressivement apaisée en début d'après-midi. La détresse et la colère d'une mère de famille de Salles-sur-Mer, près de Châtelaillon. Barbara Marie Sainte est présidente de l'association L'Ange Bleu du 17. Elle l'a créée pour soutenir les enfants souffrant de TSA, trouble du spectre de l'autisme. Son fils Ange, âgé aujourd'hui de 13 ans, en est atteint. Et plus les années passent, plus la situation se complique et le quotidien de cette mère de famille devient un parcours du combattant. Face au harcèlement et les traumatismes subis par son fils, Barbara a décidé de le retirer du milieu scolaire classique et de prendre en charge son suivi pédagogique. Elle a donc suspendu son travail sous contrat à durée indéterminée pour prendre un congé de présence parentale, un AJPP. Problème, elle ne touche que 900 euros par mois. Impossible de faire face aux charges du quotidien et de joindre les deux bouts. Elle demande une réelle prise en compte des violences scolaires subies par les élèves en situation de handicap et elle a adressé une demande d'audience au cabinet du ministère chargé du handicap et des solidarités. Des avancées importantes pour réduire la teneur en cadmium dans les engrais phosphatés et par conséquent les aliments. Le député de Rochefort et du Pays d'Aunis, Benoît Biteau, se félicite des annonces du gouvernement sur ce sujet vendredi dernier. Avec Clémentine Autain, il a porté une proposition de loi sur la réglementation du cadmium dans les engrais phosphatés avant d'obtenir un vote transpartisan sur ce texte le 3 juin dernier. Parallèlement, près de 6000 citoyens ont participé à une consultation publique. Benoît Biteau salue également l'action de la ministre de la Transition écologique, Monique Barbu, auprès du gouvernement, qui au final a donc annoncé une trajectoire progressive de réduction des teneurs en cadmium. Enfin, Bourse-Franche-Chapu, le maire Guy Proto inaugure aujourd'hui la nouvelle aire de stationnement pour camping-car en partenariat avec Camping Car Park. Elle est située rue Robert Surcouf et dispose de 25 emplacements. L'équipement vise à renforcer l'attractivité locale de la ville et soutenir l'activité économique locale à Bourse-Franche-Chapu. On passe aux nouvelles du ciel.
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8: Du beau temps pour les camping-cars.
0: Oui, du beau temps pour les camping-cars et pour nos lycéens également. Une journée douce et agréable avec de larges éclaircies. Ce matin, ça devrait malheureusement se dégrader au cours de la journée. Les nuages vont gagner du terrain cet après-midi avec des averses possibles et risques d'orage en soirée. Les températures, 25 à 29 degrés cet après-midi. Demain, un temps toujours plus perturbé avec pluie et averse au programme.
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8: La fin de ce flash, merci de l'avoir suivi. Très bonne matinée sur Demoiselle avec Mickaël.
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0: C'est le groupe Train sur Demoiselle.
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0: Bel Habitat à l'instant sur Demoiselle, c'est bien sûr Auréa dans vos matinales. Merci de votre fidélité à votre radio en Charente-Maritime. Dans quelques minutes, rendez-vous avec Marine et les Crash Test Dummies sur Demoiselle, il est déjà 11h.
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3: Bonjour à tous. Une dizaine d'établissements scolaires sont bloqués depuis ce matin, selon le ministre de l'Intérieur, Laurent Nunez. L'acte 3 des lycéens est marqué par le soutien des syndicats étudiants ce mardi. Des manifestations qui seront encadrées à distance par les forces de l'ordre, qui ont reçu l'ordre justement de n'intervenir que quand des débordements seront observés. Autre appel à la grève, celui de l'intersyndicale regroupant la CFDT, la CGT, FO, l'UNSA et la FSU, qui appelle à une journée de mobilisation nationale le jeudi 5 novembre. Les syndicats dénoncent le projet de budget du gouvernement et réclament des hausses de salaire, le renforcement des services publics et une meilleure justice fiscale. Le Gard et l'Hérault à nouveau placés en vigilance orange, pluie, inondation et orage à partir de 22h. Des pluies importantes sont attendues accompagnées d'un risque d'orage stationnaire notable. Sport et football et une soirée en apothéose pour conclure le rassemblement de l'équipe de France en Ligue des Nations. Les Bleus de Zinedine Zidane se sont imposés 4-1 contre la Belgique hier soir.
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0: Les Crash Test Dummies, à l'instant sur Demoiselle. Dans quelques minutes, vous avez rendez-vous avec Len. Kalan avec le single Café Conran. Et puis il y aura également Christine and the Queen sur Demoiselle.
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1: La course des demoiselles, c'est samedi pour Octobre Rose. Course et marche féminine de 7 km. Ce mercredi, retrait des Dossards au Leclerc Rochefort entre 10h et 18h. Jeudi, entre 14h et 18h à Intermarché Rochefort. Vendredi, place Colbert entre 10h et 18h. Et puis le jour de l'épreuve également, place Colbert entre 10h et 16h. Pour cette nouvelle course, pensez à prendre aussi vos t-shirts de l'année précédente. Soirée gala RHBC, le Hand de Rochefort bien sûr, qui reçoit Gonpontouvre SF1 à 18h30. Et Bruges SM1 samedi au gymnase du Polygone à Rochefort. À bord dimanche, randonnée VTT et marche marron chaud et vin chaud, circuit VTT 20 km, 35 km et 43 km, marche de 12 km, inscription sur la place de l'église. De bord entre 8h et 9h30. Alors VTT ce sera 8€, marche 6€, gratuit pour les moins de 12 ans. Plus d'informations 06 43 43 87 30. Attention, manifestation organisée par le cyclo

0: rendez-vous pour la marche ce 11 octobre. Inscription sur Hello Asso Association. Les Roses 17, départ du port de Ribeirão à 9h. Centre de prévention et vente le 15 au Jardin des Termes. Et puis enfin, le 17 octobre, toujours à Saujon, soirée 80 à la Salicorne. 06 01 71 26 50 pour en savoir plus. Marché de la création d'automne à Saint-Hippolyte, dimanche entre 9h30 et 18h à la salle des fêtes. Bijoux, savons, déco, terre, peinture, cuir, vannerie, plus de 20 exposants seront représentés. Super Tédançant dimanche à la salle des fêtes de la Jarretière. C'est au Douai, organisé par l'Interclub et l'orchestre de Pascal Terrible sur scène. Attention, l'entrée est à 12€, pâtisserie offerte. 06 41 17 72 64. Le marché de Royan fait son show, c'est chaque mardi en octobre. Entre 9h30 et midi, profitez des ateliers culinaires avec des chefs locaux. Ce vendredi, S-Loto à la salle Aliénor d'Aquitaine à Saint-Jean-d'Angély à partir de 19h. 34 bons d'achat, gros lot surprise de 400€ et 3500€ de lot. Loto sans réservation organisé par l'association Les Signaleurs Radio Angériens en partenariat avec la Ligue contre le cancer. La fête de la Tartibière, c'est organisé par l'association du domaine de la Cour en partenariat avec le troquet Vagabond. Vendredi et samedi à la Jarre, au programme menu tartiflette 20€ avec un verre de vin, assiette de charcuterie, tartiflette et mousse choco café ou tartiflette seule à 10€. Attention, repas sur réservation au 06 88 39 04 44. Concert avec Massacre le vendredi soir et DJ 7 et Feu d'artifice le samedi soir. Plus d'infos sur Facebook. Attention, l'abus d'alcool est dangereux pour la santé. Troisième édition de la dictée du foyer d'Arvers, c'est ce dimanche 14h à la salle des fêtes. Armez-vous de votre plus beau stylo et relevez le défi de la langue française. Manifestation gratuite. Samedi, le foyer rural d'Arvers vous convie à une soirée théâtrale avec la pièce Vendredi 13 de Jean-Pierre Martinet. Vibrez au rythme d'une spirale infernale où la chance et la poisse se disputent le premier rôle. Rendez-vous à la salle des fêtes d'Arvers, samedi 20h30. Tarif 10€ pour les adhérents, 8€ pour les non-adhérents. Et puis enfin, à pied, à vélo ou à moto, ce samedi, c'est la randonnée solidaire Octobre Rose à Crasane, organisée par la municipalité. Départ de la salle des fêtes à partir de 10h et repas convivial sur réservation à 18€ le midi. 06 83 83 69 78.
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1: Bonjour, bonjour à tous. C'est le prix Guillaume de Pracontal et les 3600 mètres du parcours de haie à l'hippodrome d'Auteuil qui sera le théâtre du Quintet Plus de ce mardi 6 octobre 2026. Il réunira 15 concurrents âgés de 4 ans. La location sera de 98 000 euros et le départ prévu vers 13h55. En tête de notre sélection, le 9, Pascal est là, toujours dans la bonne combinaison depuis le début de l'année. Il peut l'emporter. Suivi du 12, MC Lor, à ne surtout pas condamner sur sa dernière prestation. Le 4, Gabisson, confié à Ludovic Philippon pour l'occasion. L'As Lumino, sur sa vraie valeur, sa place est à l'arrivée. Enfin, le 5, Raffle Princesse, peut à très belle cote prendre une place dans la bonne combinaison. Elle complétera notre sélection. Une sélection que vous pouvez retrouver sur ma chaîne YouTube Tom Kazak, les pronostics hippiques avec mes dernières minutes. Donc notre choix aujourd'hui, premier le 9, Pascal est là. Second le 12, MC Lor. Troisième le 4, Gabisson. Quatrième l'As Lumino. Cinquième le 5, Raffle Princesse. Le second choix le 3, le 15 et le 2. Et à vous la fortune!

0: Et dans cette chronique VOD streaming, quelques films, séries à découvrir. On s'arrête d'ailleurs pour aujourd'hui sur un documentaire. Cette série documentaire revient sur l'affaire de John Wayne Gacy, intitulée Devil in Disguise, absolument à voir. Alors Wayne Gacy tente de comprendre comment un homme apparemment intégré à la société a pu cacher ses crimes pendant des années. Une série documentaire qui vous attend sur Ciné Plus OCS avec Canal+. On s'arrête sur Netflix. Pierre Ninet mène l'enquête après un crash aérien dans Boîte Noire. Son personnage analyse des données de l'appareil et découvre peu à peu que les premières conclusions pourraient cacher une autre réalité. C'est à découvrir sur Netflix.
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2: 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Bonjour, c'est Arnold Turbous sur Demoiselle. Je vous présente mon nouveau titre en featuring avec Étienne Dao. Voici Laurie Sky sur la radio d'ici.

0: Nouveau Taylor Swift, à l'instant sur Demoiselle. Bernard Lavillier arrive avec un souvenir de Demoiselle l'été, Kalema également, et puis l'info dans quelques instants sur Demoiselle, auparavant bien sûr. Voici votre météo marine sur la radio d'ici.
1: Pas d'avis de vent fort en cours ni prévu. Les prévisions pour aujourd'hui, un vent de secteur sud-est, 3 à 4 Beaufort, parfois 5, virant progressivement de secteur sud, avec une mer peu agitée dominée par la houle, mais belle près de nos côtes, avec une houle de nord-ouest 0,50 m à 1 m, un temps nuageux avec parfois des averses orageuses l'après-midi, une visibilité bonne, mais parfois mauvaise sous les averses. À Royan, la marée basse à 8h, haute à 14h50, coefficient de marée 48 et 55.
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4: Bonjour à tous. Ce mardi marqué par l'acte 3 de la mobilisation lycéenne. Cette fois, les lycéens sont soutenus par les syndicats étudiants et une partie du personnel enseignant. Les parents d'élèves étaient également appelés à se tenir aux côtés des lycéens. Ils dénoncent des classes surchargées, des bâtiments parfois insalubres ou encore les absences d'enseignants non remplacés. Et justement, ce matin, Edouard Geffray a demandé à toutes les académies d'avoir un tableau de bord quotidien de tous les lycées confrontés à des difficultés de remplacement et d'apporter une réponse dans les 8 jours. Marine Le Pen a présenté ce matin le contre-budget du Rassemblement national qu'elle défendra si elle est élue. La candidate RN à la présidentielle souhaite que la France réduise son déficit à 3% en 2030. Une dette publique est repassée à 112% en 2032 et défend l'adoption d'une règle d'or budgétaire constitutionnelle adoptée par référendum. C'est le livre considéré comme le plus lourd et le plus cher au monde et il vient d'être dérobé au Centre d'art contemporain d'Issoire dans le Puy-de-Dôme dans la nuit de dimanche à lundi. Son titre, L'Apocalypse, a été réalisé par Salvatore Dali et il pèse autour des 150 kilos. Sa valeur est estimée à plusieurs millions d'euros. En Corrèze, une enquête préliminaire a été ouverte pour viol sur mineur en lien avec le centre départemental de l'enfance et de la famille géré par le conseil départemental. Un signalement a été effectué auprès du procureur de la République concernant des dysfonctionnements graves et répétés dans ce centre. Le Gard et l'Hérault à nouveau placés en vigilance orange, puis inondations et orages à partir de 22h aujourd'hui. Des pluies importantes sont attendues accompagnées d'un risque d'orage stationnaire notable. L'inquiétude en Russie alors que des informations évoquant une possible fuite de la peste d'un laboratoire russe, l'agence de santé publique russe dément. Selon elle, aucune mesure sanitaire n'aurait été prise dans la région d'Irkoutsk après le décès d'une laborantine de l'Institut de lutte contre la peste. Et puis sport et football et une soirée en apothéose pour conclure le rassemblement des Bleus en Ligue des Nations. Ils se sont imposés 4 buts à 1 face à la Belgique hier soir.
5: Merci, l'information nationale et internationale revient tout à l'heure à midi et demi. Et voici les titres de ce midi 6. Les lycéens de Rochefort ont battu le pavé hier et ce matin à nouveau. Élèves de Merleau-Ponty, Dassault et Jamin ont défilé dans les rues de la ville sans tension ni débordement. Le député de Rochefort, Benoît Biteau, satisfait des dernières annonces du gouvernement pour baisser la teneur en cadmium dans les engrais phosphatés. Et puis la détresse d'une mère de famille de Salles-sur-Mer, Barbara Sainte-Marie, a arrêté son travail pour accompagner son fils qui souffre de troubles autistiques. Mais elle n'a plus que 900 euros par mois pour vivre. Dans la deuxième partie du journal, nous évoquerons un événement qui se déroule à Rochefort cette fin de semaine, une grande première, le challenge départemental TASS qui est organisé par les pompiers de Charente-Maritime. La météo entre éclaircies et quelques averses orageuses cet après-midi. A tout de suite après la pub.
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7: Bonjour à tous, c'est tout d'abord à Saint-Martin-de-Juilly, près de Saint-Jean-d'Angély. Un grave accident de la route ce matin, peu avant 8h sur la départementale 229, impliquant deux voitures. On déplore 4 blessés, dont un grave. 16 pompiers sont intervenus sur place avec les médecins du SMUR. Autre grave accident de la route à Pont, plus au sud, sur la route départementale 137, avec là aussi une violente collision entre deux voitures. Bilan, un blessé grave, 5 blessés légers. Toutes les victimes ont été hospitalisées à Sainte. Colère lycéenne, la jeunesse rochefortaise à nouveau dans la rue ce matin. Plusieurs centaines d'élèves sont arrivés vers 9h30, place Colbert, environ 500, après des appels à la mobilisation relayés dans les différents établissements de la ville. Les élèves se sont rendus devant le lycée d'Assaut et le cortège a continué de déambuler dans les rues de Rochefort avec le soutien des syndicats. Une manifestation sans incident. Ulysse, lycéen à Merleau-Ponty, a pris contact d'ailleurs avec la CGT pour encadrer la manifestation. Il est au micro, demoiselle, d'Adrien Vivenne.
8: La première journée, c'était un mouvement indépendant de la jeunesse parce qu'on voulait faire ces blocus comme on fait partout en France, plein de lycées. Et on s'est dit que, vu qu'il y avait une nouvelle manifestation le lendemain, en notre nom par les syndiqués et par les syndicats, on s'est dit que c'était plutôt une bonne idée de s'allier à eux pour pouvoir parler, pour pouvoir être ensemble. Parce que si, c'est très bien d'être seul, les élèves, mais avoir un appui, avoir une protection, avoir des gens qui savent faire autour de nous pour nous guider, pour nous aider, c'est quand même vachement plus aidant, surtout que pour plein, même pour la plupart des élèves, c'est leur première manifestation, c'est leur premier mouvement politique, leur première prise de parole politique. Du coup, c'est bien d'avoir un cadre.
7: Et en revanche, des incidents à La Rochelle hier aux abords du lycée d'Autet. Environ 250 manifestants étaient rassemblés. Une centaine d'entre eux s'est déplacé vers la place de Verdun. Des dégradations, des feux de poubelle et des jets de projectiles ont été signalés. 3 cocktails Molotov ont notamment été lancés en direction des forces de l'ordre, sans faire de blessés. 9 personnes, dont 8 mineurs, ont été interpellées et placées en garde à vue. 5 à La Rochelle, 2 à Royan, 1 à Rochefort et 1 à Saint-Jean-d'Angély. La situation s'est progressivement apaisée en début d'après-midi. Des avancées importantes pour réduire la teneur en cadmium dans les engrais phosphatés et par conséquent les aliments. Le député de Rochefort et du Pays d'Aunis, Benoît Biteau, se félicite des annonces du gouvernement sur ce sujet vendredi dernier. Avec Clémentine Autain, le parlementaire écologiste a porté une proposition de loi sur la réglementation du cadmium dans les engrais phosphatés avant d'obtenir un vote transpartisan sur ce texte le 3 juin dernier. Parallèlement, près de 6000 citoyens ont participé à une consultation publique et exprimé leurs inquiétudes. Benoît Biteau salue également l'action de la ministre de la Transition écologique, Monique Barbu, auprès du gouvernement, qui au final a donc annoncé une trajectoire progressive de réduction des teneurs en cadmium. Un long cheminement qui porte ses fruits, se félicite Benoît Biteau.
9: On a effectivement déposé une proposition de loi en décembre 2025 pour essayer de limiter notre contamination au cadmium, initiative qui a été validé en quelque sorte par l'étude de l'ANSES qui est sortie en mars 2026, qui montre à quel point le cadmium est dangereux pour notre santé, dangereux pour notre alimentation. Et donc ça m'a permis, en lien avec ce rapport sur l'ANSES, ça m'a permis de faire voter une sortie du cadmium pour la source principale de notre contamination de cadmium, qui sont les engrais phosphatés. Le 3 juin 2026 et on espérait un décret d'application qui aille dans ce sens et il est arrivé ce vendredi 3 octobre valide la trajectoire que j'avais réussi à faire voter à l'Assemblée nationale le 3 juin. Donc on est sur une bonne trajectoire et c'est la preuve que notre travail de vulgarisation, de pédagogie sur ce sujet du cadmium a porté ses fruits, puisque le gouvernement considère aujourd'hui qu'il y a une priorité à préserver la population du cadmium.
7: Plus précisément, le taux de cadmium dans les engrais va donc diminuer progressivement dès le 1er janvier de l'année prochaine. La teneur va passer de 60 mg de cadmium par kilo à 20 mg au 1er janvier 2030, soit 3 fois moins.
9: Ce qui va changer, c'est que les agriculteurs qui vont acheter des engrais phosphatés pour fertiliser leur sol avec du phosphore, hein, puisque les engrais phosphatés, c'est un apport de phosphore aux cultures, désormais ne trouveront plus sur le marché des engrais phosphatés qui contiennent des forts taux de cadmium. Et donc, c'est une trajectoire à réduction progressive, c'est-à-dire qu'à partir du 1er janvier 2027, on a une application du règlement européen à 60 mg donc de cadmium par kilo d'anhydride phosphorique, puisque jusque-là, on avait une dérogation à la réglementation européenne qui permettait aux agriculteurs d'utiliser des engrais qui étaient 50% plus élevés, dont le taux en cadmium était 50% plus élevé que ce que prévoit la réglementation européenne, pour continuer de pouvoir travailler avec le Maroc. Donc à partir du 1er janvier 2027, on s'aligne sur cette réglementation. Au 1er janvier 2028, on réduit le taux de cadmium dans les engrais à 40 mg et à partir du 1er janvier 2030 à 20 mg. Donc c'est exactement ce que je demandais dans la trajectoire que j'ai fait voter à l'Assemblée nationale, de manière à nous préserver du cadmium, qui est quand même une belle cochonnerie, quoi.
7: Benoît Biteau qui reste très vigilant. Une nouvelle consultation publique doit être ouverte. Il appelle donc à nouveau à la mobilisation citoyenne pour voir définitivement aboutir cette réglementation sur le cadmium. Il est midi 12 sur Demoiselle. On se retrouve dans un instant.
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7: On poursuit ce journal avec à Bourse-Franche-Chapuis le maire Guy Proto qui inaugure ce mardi la nouvelle aire de stationnement pour camping-car en partenariat avec Camping Car Park. Elle est située rue Robert Surcouf et dispose de 25 emplacements. L'équipement vise à renforcer l'attractivité touristique de la ville et soutenir l'activité économique locale. La détresse et la colère d'une mère de famille de Salles-sur-Mer, près de Châtelaillon. Barbara Marie-Sainte est présidente de l'association L'Ange Bleu du 17. Elle l'a créée pour soutenir les les enfants souffrant de TSA, trouble du spectre de l'autisme. Son fils Ange, âgé aujourd'hui de 13 ans, en est atteint. Et plus les années passent, plus la situation se complique et le quotidien de cette mère de famille devient un parcours du combattant. Face au harcèlement et les traumatismes subis par son fils, Barbara a d'ailleurs décidé de le retirer du milieu scolaire classique et de prendre en charge son suivi pédagogique. Elle a donc suspendu son travail sous contrat à durée indéterminée pour prendre un congé de présence parentale, un AJPP. Problème, elle ne touche que 900 euros par mois. Impossible de faire face aux charges du quotidien et de joindre les deux bouts. Barbara Marie-Sainte.
14: Et donc cet AJPP, logiquement, est supposé donc être déclenché dans le plus bref délai, logiquement, puisque je suis une maman solo. Il n'y a que cette source de revenus au sein du foyer. Et je découvre avec étonnement vendredi que cette allocation journalière va être d'un montant de 900 euros. Donc 900 euros que je rappelle qui couvrent même pas le seuil de pauvreté pour deux aujourd'hui en France, puisqu'on est à 1200 euros hein, pour le seuil de pauvreté minimal. On est à 900 euros d'allocation CAF, d'AJPP chaque mois. Donc pour se loger, se nourrir, soigner son enfant, etc. Donc forcément une impossibilité d'honorer les charges courantes, hein, forcément. On arbitre tout le temps entre payer le vital, soins et alimentation, voilà, on arbitre tout le temps. Et donc cette obligation de cesser de travailler parce que non prise en charge adaptée, hein, l'école, manque d'AVS, structure saturée, etc., bah forcément il y a un sacrifice qui a dû être fait, c'est ma carrière et les revenus forcément qui en découlent.
7: Barbara exprime donc son désarroi et parle au nom des autres familles qui vivent la même situation.
15: Moi j'ai pas l'âme d'un espèce de leader qui va être porte-parole de ci ou de ça. Moi, je veux juste qu'en fait, on nous entende. Aujourd'hui, il faut qu'il y en ait un qui prenne la parole. C'est moi qui le fais. Je suis soutenue par tous les adhérents de notre asso, par énormément de soignants, de pédopsies, de neuros, etc. Qui me disent, mais vous avez raison, il faut le dire. Il faut le dire, le désert médical. Il faut en parler. Il faut vraiment démocratiser et ouvrir la parole du quotidien. Donc, voilà, je le fais parce que je suis touchée par ma situation avec mon gamin. Mais voilà... commencer et faire et militer par le biais d'une manifestation, etc. Oui, je pense que c'est quelque chose qu'on va commencer à réfléchir et qu'on va mener. Si on se rend compte que personne nous écoute, si on se rend compte que personne ne nous donne la parole, bah dans ces cas-là, bah s'il faut passer par une manifestation avec une pancarte, expliquer juste écoutez-nous. Enfin sur la pancarte, c'est simple, c'est juste écoutez-nous. Venez vivre notre quotidien. J'ai même une de mes bénévoles hier qui me dit bah, « on peut pas faire, on a échangé nos familles bah, ». Je t'écoute, ce sera un concept à inventer.
7: Barbara Marie-Saint demande une réelle prise en compte des violences scolaires subies par les élèves en situation de handicap. Elle a adressé une demande d'audience au cabinet du ministère chargé du handicap et des solidarités. L'ADMR de Charente-Maritime et Dom et Vie La Rochelle inaugurent aujourd'hui un partenariat consacré au maintien à domicile des personnes âgées. Les deux structures réuniront leurs expertises en aide à domicile et en adaptation des logements pour favoriser le maintien de l'autonomie et prévenir les risques liés au vieillissement. L'inauguration aura lieu à partir de 17h dans leurs nouveaux locaux communs, rue Alfred Kassler à La Rochelle. La ville de La Rochelle, l'UNAFAM et Santé 17 organise aujourd'hui un forum santé mentale jeunesse intitulé « Ça va la tête ». De nombreuses associations et structures y présentent les actions et dispositifs de santé mentale jeunesse du territoire. Et les professionnels de terrain s'y retrouvent pour échanger. C'est à la salle polyvalente de l'Agor en ce moment jusqu'à 17h, entrée libre et gratuite. Enfin, à Saintes, une conférence débat consacrée au numérique et aux familles. Elle est organisée ce soir à 18h dans les locaux de la délégation territoriale de l'UDAF, rue de l'Alma. La rencontre abordera notamment les effets des écrans sur les relations parents-enfants et les pratiques éducatives. La conférence est gratuite et ouverte à tous.
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19: Votre prénom, c'est comment ?
7: Avec nous dans notre studio, Stéphane Kofornik, bonjour.
19: Bonjour.
7: Merci beaucoup d'avoir répondu à notre invitation. Vous êtes adjudant-chef au sein des pompiers de Charente-Maritime, plus particulièrement à Rochefort. Et vous organisez une grande première, le challenge départemental TAS. TAS, ça veut dire technique d'auto-sauvetage et de sauvetage de sauveteurs. Expliquez-nous comment ça s'est mis en place en coulisses.
18: Alors, donc effectivement, le vendredi 9 et le samedi 10 octobre, donc on organise au sein de la caserne des pompiers de Rochefort donc un challenge départemental TAS, qu'on appelait Mêlée Challenge. Donc en fait, ça consiste je vous rappelle un petit peu l'historique, 2010, pour que les gens comprennent, on a eu un décès chez nous d'un pompier professionnel. Et suite à ça, on a un pompier qui est parti, donc Benjamin Belleuve pour le citer, qui est parti en 2012 un peu voir ce qui se faisait de l'autre côté de l'Atlantique, en Amérique du Nord notamment, États-Unis, Canada, pour s'inspirer effectivement des techniques d'auto-sauvetage et de sauvetage de sauveteurs qui faisaient déjà là-bas. Et on a francisé un petit peu certains acronymes, on s'est inspiré de toutes ces techniques, on les a adaptées, et en 2013 a commencé les premières formations. On a formé nos pompiers sur notamment, on les a inclus, toutes ces techniques ont été incluses dans les formations de base sur le plateau technique de la base aérienne. Et depuis quelques années maintenant, on forme les services départementaux d'incendie de secours extérieurs. Donc on a formé beaucoup de SDIS, voire quelques pays étrangers. En 2017, il y a eu un premier challenge, en fin de compte, qui a été organisé par la Charente, donc sur ce domaine de compétences. Et donc l'un des derniers, ça a été les Yvelines l'année dernière, et puis là, il y en a eu un dans la Vienne. Des challenges également internationaux, hein. Il y en a eu en Chine, on a des équipes régulièrement qui partent un petit peu outre France, notamment en Amérique, en Chine, qui sont partis un peu partout, Portugal, Belgique. Et donc depuis, on s'était dit qu'il fallait vraiment qu'on organise un challenge chez nous, depuis ce temps-là, puisque au final, toute l'histoire des techniques d'auto-sauvetage et de sauvetage de sauveteurs, en fait, la naissance, c'est la Charente-Maritime, c'est parti de chez nous. Donc c'était à notre tour d'organiser un challenge, c'est le retour juste, comme ça on aura fermé un peu la boucle. Durant ce challenge, en fait, qui se déroule sur 2 jours, on a le 9, c'est une journée technique, c'est ouvert qu'aux pompiers, donc ça va être des ateliers pédagogiques, les gens vont être là pour

0: l'équipe du SDIS 86 qui est invitée. Et donc là, il y aura deux épreuves durant ces journées-là. C'est la compétition le 10. Au bout, l'objectif, c'est de gagner un maximum de points. Et l'équipe qui aura le maximum de points se verra être sur le podium. On a 5 trophées à remettre. Les deux épreuves, une épreuve d'auto-sauvetage. Donc là, ça consiste en quoi ? La personne, elle doit s'extraire d'elle-même d'un environnement dégradé. Donc on construit les scénarios par rapport à des retours d'expérience où il y a eu des blessés et des morts au feu. Et derrière, on s'inspire de ça, on crée des scénarios, on crée des modules, des piégeages. Par exemple, on se retrouve des fois sur des incendies où il peut y avoir un effondrement de plancher, un effondrement de plafond, et le gars il se retrouve coincé sous une araignée, ce qu'on appelle des câbles électriques. Ça peut être coincé suite à un accident thermique, par exemple, le gars, ou une explosion, il devient complètement désorienté suite à l'accident, et donc du coup il se perd dans le volume. Donc voilà, donc on s'inspire de tout ça pour construire des scénarios. On y apporte après derrière, on va y apporter un débriefing avec, on va débriefer les équipes, on dit voilà, ça c'est bien, ça maintenant il faut que tu améliores. Donc c'est vraiment dans de la cohésion, du partage, tout en étant dans un esprit sportif et compétitif le 10. C'est ouvert au public le samedi 10 à partir de 8h. Voilà, il y aura un petit stand de sucreries, buvettes, etc. Donc les gens pourront venir observer. Suite à ça, on s'est aperçu que pour construire ces scénarios, effectivement, on s'inspire de retours d'expérience en France, mais également à l'étranger. À l'étranger, il y a une association qui s'appelle le Project Médé, et depuis quelques années, au final, également, ils s'instruisent de tous ces accidents. Leur devise, c'est analyser et apprendre pour sauver des vies. Donc suite à ces accidents, on développe des compétences, on modifie les techniques. On apporte aussi des nouveaux outils, des outils de sauvetage de sauveteurs qu'on a développés et qu'on a inclus notamment en Charente-Maritime, qui existait déjà à l'étranger. Donc voilà, il faut savoir que en termes de statistiques, je vous parle un petit peu de stats, 65% des médés se font la nuit. Voilà. Donc les risques du métier, c'est 65% la nuit et se déroulent généralement dans 53% des cas durant les 20 à 35 premières minutes. C'est là où se déroulent les accidents. Donc les premiers intervenants sont impactés. Le premier engin, souvent, à 55%, c'est lui qui est impacté. Venez voir, vous allez voir qu'il y a plein de scénarios différents, avec plein de styles de piégeage différents, voilà, qui va se faire dans une bonne ambiance. Et donc le 10 octobre, voilà, on vous attend à partir de 8h.
1: Est-ce qu'on peut dire que ces techniques, elles ont permis de sauver des
0: Alors,
1: vies
0: Oui, régulièrement, puisque suite au réseau qu'on a développé, on s'aperçoit que tous les gens qui sont passés par chez nous, via le 10-17, derrière, ça a sauvé effectivement des vies. Et ça sauvera encore, puisque maintenant, au final, on propage la bonne parole et les bonnes pratiques. Donc ça, on va continuer à en sauver.
1: Le challenge départemental, c'est donc vendredi et samedi, mais vous préparez déjà un événement national.
0: Voilà, donc le challenge national se déroulera, il est déjà programmé, du 24 au 26 septembre sur La Rochelle. Voilà, donc challenge national, on va inviter également des équipes étrangères. On passe d'un format de 2 à 3 jours avec des épreuves supplémentaires. Le challenge départemental permettra de sélectionner les 3 premières équipes pour le national qui se fera à La Rochelle.
1: Le premier challenge départemental TAS, c'est donc vendredi et samedi. Il faut aller au centre d'incendie de secours de Rochefort.
0: Voilà, rue des Pêcheurs d'Islande. Vous venez nous voir et nous encourager.
1: Merci beaucoup. On passe maintenant aux nouvelles du ciel.
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1: Profite encore du beau temps, Mickaël.
3: Eh oui, on profite parce que progressivement, on va avoir des nuages qui vont gagner du terrain sur le ciel de Charente-Maritime et puis des averses possibles en fin de journée et en soirée, et quelques orages. Les températures 25 à 29 degrés pour cet après-midi. Demain, le temps sera plus perturbé avec des pluies et averses et une baisse des températures 21 degrés au meilleur de la journée. Jeudi, il fera un peu plus beau et attention, les températures n'iront pas au-delà des 20 degrés jeudi.
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1: Merci d'avoir suivi cette édition. Je vous souhaite une très bonne journée à l'écoute des programmes de Demoiselles.
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Bonjour à tous. Ce mardi marqué par l'acte 3 de la mobilisation lycéenne. Cette fois, les lycéens sont soutenus par les syndicats étudiants et une partie du personnel enseignant. Les parents d'élèves étaient également appelés à se tenir aux côtés des lycéens. C'est le livre considéré comme le plus lourd et le plus cher au monde et il a été dérobé au Centre d'art contemporain d'Issoire dans le Puy-de-Dôme dans la nuit de dimanche à lundi. Son titre, L'Apocalypse, il a été réalisé par Salvatore Dali et pèse autour des 150 kilos. Sa valeur est estimée à plusieurs millions d'euros. Le Gard et l'Hérault à nouveau placés en vigilance orange, puis inondations et orages à partir de 22h. Des pluies importantes sont attendues accompagnées d'un risque d'orage stationnaire selon Météo France. L'OMS mène actuellement des vérifications auprès des autorités russes après le décès d'une laborantine de l'Institut de lutte contre la peste dans la région d'Irkoutsk en Sibérie. Et puis sport et football, les nouvelles victoires des Bleus de Zinedine Zidane en Ligue des Nations. Hier soir, ils se sont imposés 4-1 face à la Belgique.

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0: 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Il est 13h. Bon après-midi.

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1: Bonjour à tous. Ce mardi marqué par l'acte 3 de la mobilisation lycéenne. Cette fois, les lycéens sont soutenus par les syndicats étudiants et une partie du personnel enseignant. Les parents d'élèves étaient également appelés à se tenir aux côtés des lycéens. Plusieurs établissements de l'enseignement supérieur sont également mobilisés depuis ce matin en soutien aux revendications lycéennes. C'est le cas de la prestigieuse Paris-Saclay. Marine Le Pen a présenté le contre-budget défendu par le Rassemblement national en cas de victoire à l'élection présidentielle, avec 140 milliards d'euros nets d'économies d'ici à 2032. Le Gard et l'Hérault à nouveau placés en vigilance orange, pluie, inondation et orage à partir de 22h. Des pluies importantes sont attendues, accompagnées d'un risque d'orage stationnaire notable. Le prix Nobel de physique 2026 a été décerné au Belge Francis Alzen pour, je cite, ses contributions décisives à l'astrophysique. Et puis côté football, nouvelle victoire des Bleus de Zinedine Zidane en Ligue des Nations. Hier soir, ils se sont imposés 4-1 face à la Belgique.

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1: Bonjour à tous. Ce mardi marqué par l'acte 3 de la mobilisation lycéenne. Cette fois, les lycéens sont soutenus par les syndicats étudiants et une partie du personnel enseignant. Les parents d'élèves étaient également appelés à se tenir aux côtés des lycéens. Plusieurs établissements de l'enseignement supérieur sont également mobilisés depuis ce matin en soutien aux revendications lycéennes. C'est le cas de la prestigieuse Paris-Saclay. Marine Le Pen a présenté le contre-budget défendu par le Rassemblement national en cas de victoire à l'élection présidentielle, avec 140 milliards d'euros nets d'économies d'ici à 2032. Le Gard et l'Hérault à nouveau placés en vigilance orange, pluie, inondation et orage à partir de 22h. Des pluies importantes sont attendues, accompagnées d'un risque d'orage stationnaire notable. Le prix Nobel de physique 2026 a été décerné au Belge Francis Alzen pour, je cite, ses contributions décisives à l'astrophysique. Et puis côté football, nouvelle victoire des Bleus de Zinedine Zidane en Ligue des Nations. Hier soir, ils se sont imposés 4-1 face à la Belgique.

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0: Demoiselle, vous êtes branchée sur l'appli ou alors à la radio. Merci de nous avoir choisi en Charente-Maritime. C'était le nouveau Christine and the Queens à l'instant. Belle après-midi avec Demoiselle, on est parti pour votre grande débauche dans un instant. Jamelia et le dernier Angèle avec une seule vie. Bienvenue, il est 16h.
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0: Et à 16h, les infos nationales et internationales de ce mardi aux côtés d'Arthur Leroux.
2: Bonjour à tous. Lycéens, enseignants, fonctionnaires et parents sont mobilisés ce mardi pour dénoncer des classes surchargées ou encore les absences de professeurs. Plus de 260 000 manifestants ont été recensés à 13h30 hors de Paris selon la CGT. Un chiffre nettement supérieur à celui du ministère de l'Intérieur qui dénombre de son côté 86 000 personnes dans les cortèges. Et à Metz, une enquête de l'IGPN vise un policier après la diffusion d'une vidéo montrant l'interpellation d'une adolescente justement lors d'une manifestation lycéenne. Le parquet enquête sur les conditions de l'interpellation et sur une éventuelle agression sexuelle. Le policier qui conteste les accusations a lui-même déposé plainte pour diffamation. Marine Le Pen a présenté son projet économique pour la présidentielle. Elle promet 140 milliards d'euros d'économies d'ici 2032 avec un déficit public sous les 3% dès 2030. Elle vise aussi une dette ramenée à 112% du PIB à la fin du quinquennat contre 119% prévu cette année. Et on poursuit avec une importante panne d'électricité dans les Yvelines qui a contraint le château de Versailles à fermer ses portes aujourd'hui. Plus de 30 000 clients ont été privés de courant à Versailles et Vélizy. Les jardins et le domaine de Trianon restent toutefois ouverts gratuitement au public. On enchaîne avec le prix Nobel de physique 2026 qui revient au Belge Francis Alzen, 82 ans. Pour ses travaux sur les neutrinos, c'est l'observatoire Ice Cube installé sous la glace de l'Antarctique. Ces particules insaisissables permettent d'étudier des phénomènes astrophysiques lointains et pourraient révéler de nouveaux phénomènes cosmiques. En Russie, l'OMS vérifie le décès d'une laborantine de 28 ans qui pourrait avoir contracté la peste pulmonaire après un incident en laboratoire. Les autorités russes évoquent pour l'instant une pneumonie d'origine indéterminée et assurent qu'aucun agent pathogène dangereux n'a été détecté chez les personnes en contact avec elle. Et enfin, en football, les Bleus se sont imposés 4-1 hier face à la Belgique pour la 4e journée de Ligue des Nations.
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0: Mademoiselle avec le tube de l'année 2003, il est signé Jamelia, c'était le titre Superstar à l'instant sur votre radio en Charente-Maritime, c'est Demoiselle.
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0: Tiens, demain, vous avez peut-être les enfants. Eh bien oui, un jour fermé, puisque si les enfants n'ont pas cours, ils sont à la maison. Eh bien, on vous invite à mettre les pieds dans l'eau et à jouer les explorateurs du côté de Saint-Pierre-d'Oléron. Demain, on vous propose de partir pour une pêche à pied d'exploration. C'est avec Emma. Pendant 2 heures, petits et grands, eh bien, vous allez découvrir les crabes, les coquillages, les algues, les poissons ou encore les oiseaux du rivage avec plein d'astuces pour mieux connaître et préserver le littoral. C'est donc à faire demain du côté de Saint-Pierre, si vous avez les enfants à la maison. Et attention, c'est sur réservation. Ça, c'est le nouveau titre d'LB1, Rest. C'est le remix du titre de Sting et Gims. C'est ce qui arrive dans les prochaines secondes. Je prépare aussi Coldplay et puis vos annonces dans 10 minutes. A tout de suite.
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0: L'hymne du week-end, le titre de Coldplay, Hymne for the Weekend à 16h22. Merci à vous de nous avoir rejoints dans un instant. On va écouter Linkin Park. On a le dernier Eva également à suivre pour l'instant. Eh bien, c'est l'heure de s'intéresser à vos petites annonces. D'ailleurs, si vous souhaitez passer la vôtre sur notre antenne, je vous rappelle comment on fait. C'est très très simple. Vous nous envoyez un petit message là sur le WhatsApp de Demoiselle, 05 46 88 77 11. Ou alors vous pouvez nous appeler, ça marche également. Et comme ça, bon, on vous diffuse votre petite annonce. Pour le moment, on en parle tout de suite. C'est avec Cyril si vous êtes du côté du bassin de Marennes et l'île de Léon. Et puis Mickaël pour le reste de la Charente-Maritime.
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2: La course des Demoiselles, c'est samedi pour Octobre Rose. Course et marche féminine de 7 km. Ce mercredi, retrait des Dossards au Leclerc-Rochefort entre 10h et 18h. Jeudi, entre 14h et 18h à Intermarché-Rochefort. Vendredi, place Colbert entre 10h et 18h. Et puis le jour de l'épreuve également, place Colbert entre 10h et 16h. Pour cette nouvelle course, pensez à prendre aussi vos t-shirts de l'année précédente. Soirée gala RHBC, le Hand de Rochefort bien sûr qui reçoit Gompontouvre SF1 à 18h30. Et Bruges SM1 samedi au gymnase du Polygone à Rochefort. À bord dimanche, randonnée VTT et marche marron chaud et vin chaud, circuit VTT 20 km, 35 km et 43 km, marche de 12 km, inscription sur la place de l'église. De bord entre 8h et 9h30. Alors VTT ce sera 8€, marche 6€, gratuit pour les moins de 12 ans. Plus d'informations 06 43 43 87 30. Attention, manifestation organisée par le cyclo Tenez Charente et le comité des fêtes de bord. Repas d'ensemble dimanche 18 octobre à la salle des fêtes de Burley organisée par le comité des fêtes, ouverture des portes dès midi, menu préparé par le traiteur Alban Bernard et animation musicale pour tous avec Génération Musette. 35€ pour les adultes, enfants jusqu'à 12 ans c'est 20€, n'oubliez pas de réserver 06 23 22 22 60 38, c'est jusqu'au 10 octobre. L'association Les Trois Roses vous propose Octobre Rose à Saujon, rendez-vous pour la marche ce 11 octobre, inscription sur Helloasso Association Les Roses 17, départ du port de Ribeirão à 9h, centre de prévention et vente le 15 au Jardin des Termes et puis enfin le 17 octobre.

Le marché d'Orient fait son show, c'est chaque mardi en octobre. Entre 9h30 et midi, profitez des ateliers culinaires avec des chefs locaux. Ce vendredi, S-Loto à la salle Aliénor d'Aquitaine à Saint-Jean-d'Angély à partir de 19h. 34 bons d'achat, gros lot surprise de 400€ et 3 500€ de lot. Loto sans réservation organisé par l'association Les Signaleurs Radio Angériens en partenariat avec la Ligue contre le cancer. La fête de la Tartibière, c'est organisé par l'association du domaine de la Cour en partenariat avec le troquet Vagabond. Vendredi et samedi à la Jarre, au programme menu tartiflette 20€ avec un verre de vin, assiette de charcuterie, tartiflette et mousse choco, café ou tartiflette seule à 10€. Attention, repas sur réservation au 06 88 39 04 44. Concert avec Massacre le vendredi soir et DJ 7 et Feu d'artifice le samedi soir. Plus d'infos sur Facebook. Attention, l'abus d'alcool est dangereux pour la santé. Troisième édition de la dictée du foyer d'Arvers, c'est ce dimanche 14h à la salle des fêtes. Armez-vous de votre plus beau stylo et relevez le défi de la langue française, manifestation gratuite. Samedi, le foyer rural d'Arvers vous convie à une soirée théâtrale avec la pièce Vendredi 13 de Jean-Pierre Martinet. Vibrez au rythme d'une spirale infernale où la chance et la poisse se disputent le premier rôle. Rendez-vous à la salle des fêtes d'Arvers, samedi 20h30, tarif 10€ pour les adhérents, 8€ pour les non-adhérents. Et puis enfin, à pied, à vélo ou à moto, ce samedi, c'est la randonnée solidaire Octobre Rose à Crasanne, organisée par la municipalité. Départ de la salle des fêtes à partir de 10h et repas convivial sur réservation à 18€ le midi, 06 83 83 69 78.

0: Demoiselle, 16h36, vous êtes encore au boulot ou alors dans la voiture, là vous rentrez à la maison en Charente-Maritime. C'était le titre d'Alex Warren et le titre c'était Fever Dream. Jeudi soir, si vous êtes du côté du pays Rocheforté, eh bien à Rochefort, ça va bouger. Direction le Clos pour un apéro-concert avec Unisson. 5 groupes qui vont se succéder sur scène. Rendez-vous à partir de 18h30. C'est en accès libre. C'est donc à voir ce jeudi du côté du Clos de Rochefort. Allez, vous restez bien avec nous. Dans un instant, je vais vous donner quelques sorties séries qui sortent demain sur les plateformes. Et puis côté musique, on revient là dans un instant avec Vita et Julien Doré. Et puis je cale aussi le dernier Ariana Grande. A tout de suite.
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bien en essai, le titre de Vita et Julien Doré à l'instant sur Demoiselle. À suivre avant les infos de 17h, on va écouter le nouveau Taylor Swift. J'ai aussi pour vous Craig David et Sting. On va écouter le titre Rise and Fall. Pour l'instant, eh bien, direction les sorties séries pour demain, mercredi. Et on commence avec Vampirina, l'ado vampire. C'est la saison 2 qui sort demain sur Disney+. Vi et ses amis sont de retour à Wilson Hall. Après avoir libéré une horde de monstres du royaume des miroirs, la jeune vampire doit gérer cette nouvelle menace tout en poursuivant ses rêves musicaux. Et une mystérieuse prophétie pourrait bien compliquer son histoire. Ça s'appelle Vampirina, l'ado vampire. C'est la saison 2 qui sort donc demain sur Disney+. Et puis si vous avez Netflix, vous avez demain une nouvelle série qui sort, ça s'appelle Inside the Cycle. C'est la saison 1. 4 amis inséparables voient leur vie basculer lorsqu'une vidéo compromettante impliquant une célèbre actrice fuite sur internet. Entre chantage, manipulation et secret, leur amitié est mise à rude épreuve dans ce thriller mexicain. Ça s'appelle Inside the Cycle. C'est la saison 1 qui sort donc ce mercredi sur Netflix.

0: Demoiselle, il poursuit sa tournée dans l'intimité des théâtres partout en France. Cette tournée qui se poursuit jusqu'en décembre. Calogero, à l'instant, c'était avant toi. Belle fin d'après-midi en Charente-Maritime avec la Grande Débauche. On rentre à la maison avec le meilleur de vos hits. À suivre, le dernier Feu Chatterton et Freya Sky, Demoiselle. Il est 17h déjà.
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0: Et à 17h, on fait un point sur l'actu nationale et internationale de ce mardi aux côtés de Marine Garel.
2: Bonjour à tous, les organisateurs estiment que 450 000 manifestants sont mobilisés aujourd'hui, dont 100 000 à Paris, dans le cadre de l'acte 3 de la mobilisation des lycéens. Et par ailleurs, Sébastien Lecornu a repris la parole à l'Assemblée pour répondre à une question du chef du groupe Gauche démocrate et républicaine. Il déplore le manque de soutien envers les fonctionnaires touchés et dit, concernant les lycéens blessés par la police, il peut y avoir des accidents. Le Var et les Bouches-du-Rhône rejoignent l'Hérault et le Gard en vigilance orange, météo, pluie, inondation et orages pour la journée de demain. Plus de 6 mois après la mort de Loana, les circonstances de son décès s'éclaircissent. Les dernières analyses toxicologiques montrent une concentration élevée de substances toxiques, alcool, stupéfiants et sédatifs. En raison d'une panne d'électricité dans le département des Yvelines, le château de Versailles a fermé ses portes au public.
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0: Demoiselle, vous êtes branchée sur l'appli ou alors à la radio là, dans les voitures. C'était le titre de Freya Sky à l'instant.
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0: Et si on prenait un peu de temps pour soi? Eh bien, c'est ce que l'on propose demain à Saint-Palais-sur-Mer. La Semaine Bleue propose une séance de sophrologie et d'hypnose autour de la récupération et de la vitalité. C'est un moment pour souffler, se détendre et prendre soin de soi. Rendez-vous donc demain, c'est à partir de 13h30 à la maison des associations de Saint-Palais-sur-Mer. Et la participation, elle, est totalement libre. Demoiselle à Saint-Palais-sur-Mer et sur la Côte de Beauté, merci de nous écouter tous les jours sur le 102.2. Vous restez avec nous, dans un instant l'info d'ici, ça sera 17h15. Et puis côté musique, Shakira et Feu Chatterton à suivre.
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0: Demoiselle, vous avez peut-être vu cet été au Francofolie de La Rochelle. Bonne nouvelle, ils vont repasser pas très très loin de chez nous là. Ils passeront du côté de Bordeaux, ça sera le 17 décembre. Ou alors du côté de Nantes, le 4 février 2027. Feu Chatterton à l'instant, c'était ce qu'on devient. Il est déjà 17h15, merci à vous de nous avoir rejoints ici dans la Grande Débauche. Dans un instant, on va écouter Shakira et Burna Boy. Et tout de suite, c'est l'heure de s'intéresser à l'info d'ici comme chaque soir.
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0: Et c'est l'heure de retrouver l'essentiel présenté par Adrien Vivenne. Bonsoir Adrien.
2: Bonsoir Pierre, bonsoir à tous. Un grave accident de la route à Dolus-d'Oléron. Il s'est produit ce mardi en début d'après-midi vers 13h30 sur la route départementale 934 en direction de Saint-Pierre-d'Oléron. Un scooter a percuté un véhicule utilitaire par l'arrière. Le pilote du deux-roues âgé de 54 ans a été grièvement blessé. Il a été évacué à l'hôpital de Poitiers par l'hélicoptère Guépard Yankee de la Marine nationale, indique le SDIS-17. Les deux occupants de l'utilitaire sont indemnes. Une déviation a été mise en place et la circulation a été fortement perturbé. Mobilisation lycéenne, 500 personnes défilent dans le cortège ce mardi à Rochefort, deuxième ronde dans la cité de Colbert, le lendemain d'une première mobilisation. Et cette fois-ci, les lycéens n'étaient pas seuls. La CGT avait lancé un appel national à la mobilisation en soutien aux lycéens et aux services publics de l'éducation nationale. À Rochefort, le syndicat et bien d'autres soutiens étaient présents dans le cortège. Reportage dans votre journal de 18h15. Les pompiers également remontés contre le département. 80 soldats du feu ont manifesté ce mardi matin devant la maison de la Charente-Maritime, le siège du conseil départemental à La Rochelle. Et ça ne doit rien au hasard puisqu'ils financent le fonctionnement du 10-17. Une action en écho au mouvement de grève nationale des pompiers, mais aussi pour exprimer une revendication purement départementale, d'autant qu'une rencontre était programmée avec la présidente Sylvie Marseilly. Les syndicats demandent en effet le versement intégral d'une taxe, la TSCA, la taxe spéciale sur les conventions d'assurance. Les délégués syndicaux affirment qu'une partie de cette manne financière ne leur serait pas versée. Entre 2025 et 2026, elle aurait augmenté de plus d'1 200 000 euros, mais la contribution au SDIS n'a progressé, elle, que de 500 000 euros. Le compte n'est donc pas bon pour Yann Moisan, secrétaire général du syndicat FOSIS.
3: C'est un rendez-vous vraiment en demi-teinte, parce que nous, on demandait 700 000 euros, un peu plus de 700 000 euros au département. Cette somme, en fait, elle est issue de ce qu'on appelle la taxe spéciale sur les conventions d'assurance, qui est une taxe qui est prévue pour financer le budget des pompiers, qui est une taxe qui est dynamique, qui augmente chaque année. Et dont le montant que je viens de vous indiquer, alors en fait c'est 1 200 000 euros qu'elle a augmenté en 2026, et le département n'en avait versé que 500 000 euros dans son budget global qui est de 40 millions d'euros, dont 18 millions à peu près de cette taxe sur les assurances. Et donc, on venait demander cet argent-là. Bon, le département nous explique que c'est compliqué pour eux aussi et qu'il ne peut abonder que 350 000 euros. Donc, pour finir le budget 2026 et qu'il n'augmentera le budget 2027 qu'à hauteur de 2%, c'est-à-dire qu'il ne couvre même pas l'inflation. Et sachant qu'on a d'autres réformes structurelles qui arrivent et on ne sait pas trop comment on va pouvoir composer avec un budget comme ça.
2: Le président du 10-17, Stéphane Villain, répond au syndicat. Il rappelle que le département en fait beaucoup pour les pompiers et que l'effort va se poursuivre. Il rappelle également qu'il s'est engagé à revoir prochainement les syndicats de pompiers pour faire un nouveau point sur la situation. À La Rochelle, la maison communautaire israélite organise un temps de recueillement en mémoire des otages israéliens vivants et morts qui ont été détenus par le Hamas. Il se déroule ce mercredi à 18h à la synagogue à La Rochelle. Réduire les consommations d'eau potable dans les campings du département, c'est l'objectif d'une convention signée ce mercredi au salon Atlantica par la Fédération départementale des hôtelleries de plein air du département, Odisset et Charente Tourisme. Le département compte plus de 300 campings. Le nouveau dispositif prévoit d'accompagner 90 établissements sur 3 ans avec notamment des audits hydrique pour repérer des fuites, les consommations inutiles et identifier des solutions permettant de réaliser des économies d'eau.
0: Merci Adrien, on passe tout de suite à la météo marine pour cette nuit et demain.
2: Pas d'avis de vent fort en cours ni prévu. Les prévisions pour cette nuit, un vent de secteur sud-ouest dominant, 3 à 4 beaufort, parfois 5 avec des rafales, une mer peu agitée devenant agitée en fin de nuit, une houle de nord-ouest 0,50 m à 1 m avec un temps pluvieux et une visibilité mauvaise sous les précipitations. Les prévisions pour la journée de demain, un vent de secteur ouest 3 à 4 beaufort, virant nord-ouest 5 à 6 par le nord l'après-midi, parfois 7 en fin de journée avec des rafales. Une mer peu agitée et agitée, devenant agitée forte en fin de journée avec une houle de nord-ouest 0,50 m à 1 m, puis s'orientant ouest à sud-ouest 1 m à 1,50 m en fin d'après-midi avec un temps pluvieux et des averses et une visibilité mauvaise sous les précipitations. À la Cotinière, la marée basse à 8h10, haute à 15h25, coefficient de marée 62 et 70.
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0: Merci Adrien, à tout à l'heure. Nous on poursuit cette grande débauche avec dans un instant vos idées loisirs, ça sera dans moins de 10 minutes. Le temps d'écouter Lynn et Shakira tout de suite.

0: Perfect Man, c'est le nouveau Teddy Swims que vous découvrez avant tout le monde ici en Charente-Maritime sur Demoiselle. 17h31, dans un instant, The Fray. Il y a également Christophe Maé avec son nouveau titre extrait de son dernier album, Il y a que de l'amour chez toi pour l'instant. Eh bien, on s'intéresse à vos idées loisirs pour ce mercredi. On voit ça avec Cyril Thomas.
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2: Bonsoir à tous. Pour demain, mercredi 7 octobre, avec à Rochefort, les arts s'invitent dans les semaines d'information de la santé mentale. Rendez-vous au Clos, chemin de la vieille forme, pour une soirée placée sous le signe de la créativité et du bien-être. Le thème de cette édition, pour notre santé mentale, ouvrons-nous aux arts. Ça se passe à 16h30 pour une table ronde intitulée « L'art a sauvé ma vie » qui permettra à plusieurs personnes de témoigner de la place de l'art et de la créativité dans leur parcours. Et puis à 18h30, place à une conférence de Boris Cyrulnik consacrée au lien entre créativité et santé mentale. La rencontre sera suivie d'un temps d'échange avec le public et pour terminer la soirée de façon conviviale, un atelier apéro créatif est proposé à partir de 19h30, une soirée gratuite demain. Ça débute à 16h30 au Clos à Rochefort. On reste à Rochefort avec l'exposition Regard de femmes à découvrir jusqu'au 17 octobre à la maison de l'égalité femmes-hommes rue Chanzy. Photographies et témoignages sonores donnent la parole à des femmes accompagnées par le centre d'actylologie Tremplin 17, une exposition immersive et gratuite. En Pays Marais-Oléron, l'espace France Service sur l'île de Léron fête ses 5 ans. Venez découvrir tout ce qu'il peut faire pour vous. Demain 14h, apprenez les bons réflexes pour protéger votre intimité numérique avec la conseillère numérique et les gendarmes de la maison de la protection des familles. Toutes les infos sur cdc-oléron.com. À Sainte, demain, la semaine bleue se poursuit avec deux rendez-vous gratuits pour les plus de 65 ans. À 14h, embarquez pour une croisière sur la Charente. Puis à 16h30, rendez-vous au kiosque du Jardin Public pour le vernissage gourmand de l'exposition Partage, consacré au lien entre les générations. Les activités sont sur réservation 05 46 92 34 78. On termine avec le Pays Royanais. Demain matin à 10h30, la médiathèque de Royan propose l'heure du jeu, une heure ludique pour les enfants avec des jeux de société, des constructions et plein de choses à manipuler grâce à la ludothèque de Royan. Rendez-vous rue de Foncillon demain matin 10h30. À 15h, la semaine bleue se poursuit à Royan avec un spectacle musical consacré aux années folles, un après-midi cabaret proposé par le Centre communal d'action sociale avec chant artistes sur la scène de la salle Jean Gabin, rue Gambetta. Et on termine avec à 18h, la salle La Passerelle à Méché sur Gironde accueille La Graine d'Oreille, un spectacle jeune public à partir de 2 ans, un conte poétique mêlant livres géants, marionnettes et voix pour faire renaître l'imaginaire et le plaisir des histoires. Demain, 18h, La Passerelle à Méché sur Gironde. Voilà pour quelques rendez-vous. Très belle soirée, à demain.

0: You Found Me, le titre de The Fray sur Demoiselle. Dans un instant, on va revenir avec Bruno Mars, entre autres.
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0: On My Soul, le dernier Bruno Mars arrive avant les infos de 18h. J'ai aussi Santa pour vous et puis l'actu des People aux côtés d'Alexandra. Bienvenue, si vous nous rejoignez, on marque une pause et on revient juste après ça, tout de suite.
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0: Recommence-moi le titre de Santa sur Demoiselle pour rentrer à la maison. Merci à vous de nous avoir rejoints. Comme tous les après-midi, hein, c'est la grande débauche, hein, 16h-19h30. Avec à suivre pour vous le nouveau Aurilla. Il y a The Weeknd également qui arrive là dans quelques secondes pour l'instant. Et bien on s'intéresse à l'actu des people comme chaque jour sur Demoiselle avec Alexandra. Et aujourd'hui, on parle de la comédienne et de l'actrice Anne Hathaway.
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2: Elle a beau être une star internationale, Anne Hathaway sait toujours comment attirer les regards. L'actrice américaine a fait sensation à New York lors de l'avant-première de son nouveau film Verity, aux côtés de Dakota Johnson et Josh Arnett. Mais ce qui a particulièrement retenu l'attention, c'est son ventre arrondi qu'elle a dévoilé sur le tapis rouge. Anne Hathaway attend en effet un heureux événement et affiche une nouvelle fois son élégance devant les photographes. À 43 ans, celle qui a marqué toute une génération avec Le Diable s'habille en Prada continue d'enchaîner les projets. Et avec la suite du célèbre film de mode qui fait également parler d'elle, l'actrice est particulièrement présente dans l'actualité.
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0: Bella Vita, c'était le nouveau titre d'Oria à l'instant sur Demoiselle pour rentrer à la maison. Je vous souhaite un excellent début de soirée. J'espère que votre journée s'est bien passée. On repart avec Mentissa et Olivia Rodrigo. Demoiselle, il est déjà 18h.
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0: Et à 18h, on fait un point sur l'actu en France et dans le monde et on voit tout ça avec Marine Garel.
2: Bonsoir à tous. Le policier soupçonné du tir de grenade qui a blessé au visage un adolescent de 14 ans à Saint-Ouen-l'Aumône dans le Val d'Oise est mis en examen et placé sous contrôle judiciaire. L'agent de police est mis en examen pour violence par personne dépositaire de l'autorité publique, suivi de mutilation ou d'infirmité permanente. Le chef de la diplomatie française s'est exprimé sur les accusations selon lesquelles l'eurodéputée Rima Hassan avait renversé des drapeaux israéliens et européens lors d'une expo consacrée aux attaques du 7 octobre 2023. Si elles étaient avérées, cela appellerait de la part du Parlement européen à des sanctions exemplaires, a déclaré Jean-Noël Barrot. Fermé temporairement après une coupure d'électricité dans les Yvelines, le château de Versailles a pu rouvrir. La panne électrique a touché des milliers de personnes dans la ville de Versailles et les villes alentours vers midi. Lors d'une conférence de presse, le président du RN Jordan Bardella conteste à nouveau formellement les divulgations par Mediapart de messages antisémites qui lui sont attribués.
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0: Demoiselles, à 18h06, je vous parle de la semaine bleue du côté de Saintes. Tous les jours de la semaine, c'est la grande ébauche sur Demoiselles. Et oui, hein, ça se poursuit avec notamment demain mercredi, place à une croisière sur la Charente à 14h au départ de la place Bassompierre. Et puis à 16h30, il y aura le vernissage gourmand de l'exposition Partage au Jardin Public. Deux rendez-vous totalement gratuits, par contre c'est sur réservation. Et pour découvrir tout le programme de cette semaine bleue, rendez-vous directement sur le site de Saintes Tourisme. Allez, vous rentrez à la maison, vous allez à votre sport, vous allez peut-être faire même quelques courses là avant de rentrer. J'ai pour vous Mentissa dans un instant, fais gaffe à toi. Et puis à 18h15, c'est votre journal de l'info d'ici présenté par Adrien Vivaine. On marque une pause et on revient dans 2 minutes, ne bougez pas. Fais gaffe à toi quand tu hausses le ton.
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0: Demoiselle avec celle qui passera pas très très loin de la Charente-Maritime, ça sera le 3 décembre du côté de Mérignac, à côté de Bordeaux. C'était Mentissa à l'instant avec son titre Fais gaffe à toi. Il est déjà 18h15, merci de nous avoir choisis, vous êtes en plein cœur de la grande débauche, c'est l'heure de s'intéresser tout de suite à l'info d'ici. C'est le journal présenté par Adrien Vivenne.
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7: Plus de 500 lycéens ont battu le pavé dans les rues de Rochefort ce mardi, un mouvement sans incident avec le soutien et l'encadrement des syndicats. Les pompiers ont manifesté également devant la maison de la Charente-Maritime à La Rochelle. Ils réclament plus de moyens financiers, en particulier le versement intégral d'une taxe. La culture choyée en Pays Rochefortais, le nouveau vice-président de la CARO, Éric Normand, souligne la richesse de l'offre proposée sur le territoire. Et enfin, la météo, changement d'ambiance avec des averses orageuses pour ce week-end. Un grave accident de la route à Dolus-d'Oléron. Il s'est produit ce mardi en début d'après-midi vers 13h30 sur la route départementale 934 en direction de Saint-Pierre-d'Oléron. Un scooter a percuté un véhicule utilitaire par l'arrière. Le pilote du deux roues, âgé de 54 ans, a été grièvement blessé. Il a été évacué à l'hôpital de Poitiers par l'hélicoptère Guépard Yankee de la Marine nationale, indique le 10-17. Les deux occupants de l'utilitaire sont indemnes. Une déviation a été mise en place et la circulation a été fortement perturbée. Mobilisation lycéenne, 500 personnes défilent dans le cortège des lycéens ce mardi à Rochefort, deuxième round dans la cité de Colbert, le lendemain d'une première mobilisation. Cette fois-ci, les lycéens n'étaient pas seuls. La CGT avait lancé un appel national à la mobilisation en soutien aux lycéens et aux services publics de l'éducation nationale. À Rochefort, le syndicat et bien d'autres soutiens étaient présents dans le cortège. Reportage Emmanuel Bidot.
8: Tivoli de la CGT, drapeaux et sympathisants attendent les lycéens place Colbert. Le syndicat a été contacté par l'un des leaders du mouvement pour encadrer la manifestation du jour. Antoine Giraud, le secrétaire de l'Union locale de Rochefort.
9: Ouais, c'est surtout en soutien aux lycéens en priorité. C'est eux qui ont lancé le mouvement. Nous sommes là pour les accompagner, pour qu'ils aient plus de moyens, qu'ils aient un parcours plus intéressant et aussi que des professeurs soient plus présents pour leur éducation au futur.
8: Au-delà du soutien aux lycéens, le syndicat était aussi mobilisé pour la défense de l'éducation nationale. Les revendications lycéennes sont étroitement mêlées à celles des enseignements. Céline est enseignante en collège.
10: En soutien des lycéens et de leurs revendications surtout, qui sont un peu les nôtres. Classe chargée, etc., etc. Manque de profs, évidemment. Et puis, manque de reconnaissance de tout ça. Voilà, donc on est en soutien.
8: Des revendications que portent aujourd'hui les lycéens, mais qui ne datent pas d'hier pour Caroline, enseignante en lycée.
11: Ça fait des années que ça a été dit et redit qu'il manque, il y a trop d'élèves par classe, qu'il y a un manque de professeurs, évident, et rien ne se passe. On continue à fermer et des classes. Et on entend aussi récemment qu'il va y avoir moins 1588 postes l'année prochaine. C'est quand même terrible d'entendre ça alors que les conditions ne sont absolument pas réunies.
8: Dernier soutien de taille présent dans le cortège, les parents. Élodie défile avec son fils. Elle constate les absences de profs non remplacés.
12: Ne serait-ce que par exemple pour les cours qui ne sont pas remplacés. Une semaine, je veux bien. Un peu plus d'un mois, non. Et il n'y a rien qui est fait au niveau de pronotes ou des cours à distance. Donc c'est pas logique.
8: Et puis à La Rochelle, 1000 personnes ont manifesté devant l'hôtel de ville, puis devant le commissariat de police pour dénoncer les violences policières.
7: Emmanuel Bidot. Et c'est les pompiers remontés contre le département. 80 soldats du feu ont également manifesté ce mardi matin devant la maison de la Charente-Maritime, le siège du conseil départemental à La Rochelle. Et ça ne doit rien au hasard, puisqu'ils financent le fonctionnement du 10-17, une action en écho au mouvement de grève nationale des pompiers, mais aussi pour exprimer une revendication purement départementale, d'autant qu'une rencontre était programmée avec la présidente Sylvie Marcilly. Les syndicats demandent en effet le versement intégral d'une taxe, la TSCA, taxe spéciale sur les conventions d'assurance. Les délégués syndicaux affirment qu'une partie de cette manne financière ne leur serait pas versée. En 2025 et 2026, elle aurait augmenté de plus de 1 200 000 euros, mais la contribution au SDIS n'a progressé, elle, que de 500 000 euros. Le compte n'est pas bon pour Yann Moisan, le secrétaire général du syndicat FOSIS.
13: C'est un rendez-vous vraiment en demi-teinte, parce que nous, on demandait 700 000 euros, un peu plus de 700 000 euros au département. Cette somme, en fait, elle est issue de ce qu'on appelle la taxe spéciale sur les conventions d'assurance, qui est une taxe qui est prévue pour financer le budget des pompiers, qui est une taxe qui est dynamique, qui augmente chaque année, et dont le montant que je viens de vous indiquer, alors en fait c'est 1 million de mémoire, 1 200 000 euros qu'elle a augmenté en 2026, et le département n'en avait versé que 500 000 euros dans son budget global qui est de 40 millions d'euros, dont 18 millions à peu près de cette taxe sur les assurances. Et donc, on venait demander cet argent-là. Bon, le département nous explique que c'est compliqué pour eux aussi et qu'il ne peut abonder que 350 000 euros. Donc, pour finir le budget 2026 et qu'il n'augmentera le budget 2027 qu'à hauteur de 2%, c'est-à-dire qu'il ne couvre même pas l'inflation. Et sachant qu'on a d'autres réformes structurelles qui arrivent et on ne sait pas trop comment on va pouvoir composer avec un budget comme ça.
7: Le président du SDIS-17 répond au syndicat. Il rappelle que le département en fait beaucoup pour les pompiers et que l'effort va se poursuivre. Stéphane Evillain.
14: Ce qu'il faut savoir, en fait, c'est qu'aujourd'hui, le département de la Charente-Maritime, sur ses fonds propres, verse 41 150 000 au SDIS, c'est-à-dire qu'il accompagne vraiment, en fait, les pompiers avec une politique très volontariste. Quand la taxe, en fait, effectivement, sur les assurances, la TSCA, est à 18,6 millions. Donc, le département donne bien plus largement, en fait, de fonds aux SDIS que la TSCA. Donc, c'est vrai que la partie, en fait, TSCA est, elle, dynamique. Mais pour autant, le département continue aussi à toujours augmenter son budget. Et d'ailleurs, l'année prochaine, la projection, c'est de faire plus de 2%. Donc, je pense que dans les revendications, c'est vrai qu'aujourd'hui, sur le plan national, les TSCA, peut-être, sont pas forcément reversés par tous les départements. Mais il faut prendre dans l'intégralité du budget, quoi.
7: Le président du SDIS-17, Stéphane Villain, s'est engagé à revoir prochainement les syndicats de pompiers pour faire un nouveau point sur la situation. Et toujours à La Rochelle, c'est la maison communautaire israélite qui organise un temps de recueillement en mémoire des otages israéliens vivants et morts qui ont été détenus par le Hamas. Il se déroule ce mercredi à 18h à la synagogue de La Rochelle. Réduire les consommations d'eau potable dans les campings du département, c'est l'objectif d'une convention signée ce mercredi au Salon Atlantica par la Fédération départementale de l'hôtellerie de plein air du département, Odyssète, le syndicat des eaux et Charente Tourisme. Le département compte plus de 300 campings. Le nouveau dispositif prévoit donc d'accompagner 90 établissements sur 3 ans avec notamment des audits hydriques pour repérer les fuites, les consommations inutiles et identifier des solutions permettant de réaliser des économies d'eau. Proximité, qualité, diversité. Voici les maîtres mots de l'offre culturelle en Pays Rocheforté. La Caro en est le chef d'orchestre et en la matière, la collectivité locale ne ménage pas ses efforts pour proposer une offre la plus riche possible. Après les élections municipales, l'élu tonacois Éric Normand a récupéré cette compétence. Il s'inscrit dans la continuité de son prédécesseur Claude Maugan tout en souhaitant insister sur le renforcement de l'offre culturelle dans toutes les communes du territoire. Et la gratuité. Éric Normand.
15: Ce à quoi je tiens, c'est effectivement que cette diversité soit au bénéfice de tous les habitants de la Caro et surtout les territoires. Donc ça s'est déjà fait. Il y a une participation des différentes communes à des événements culturels organisés par la Caro. Mais le principe, c'est de renforcer ce lien territorial parce que c'est aussi un lien social derrière.
8: Il y a un mot important pour vous, c'est la gratuité.
15: Alors la gratuité, oui, c'est important. Alors même si effectivement rien n'est gratuit, mais il est important aussi que les populations puissent découvrir certains aspects culturels sans obligatoirement, disons, empiéter sur leur budget familial. Aujourd'hui, effectivement, c'est un vrai sujet d'actualité. Tous les événements d'été, hein, estivaux, de toute façon organisés par la CARO, hein, le mercredi du jazz, Ciné Étoile, CS Electro, bien entendu les lundis de l'Arsenal, sont des événements qui sont gratuits et qui sont organisés par la CARO.
7: La valorisation du patrimoine grâce aux événements culturels est aussi un point essentiel pour Éric Normand.
15: Effectivement, ces événements culturels sont souvent une occasion de découvrir une partie du patrimoine du territoire, hein, que ce soit des édifices, disons, historiques, mais ça peut être aussi du patrimoine naturel, des paysages ou des lieux qui inciteraient par la suite les habitants de la CARO de venir découvrir à nouveau ces lieux après les avoir découverts en quelque sorte par l'événement culturel. Il est vrai que quand j'ai pris mes fonctions, j'ai découvert l'ampleur, en tout cas, de la politique culturelle de la CARO, qui a été mise en

0: parc des Fauriers, les médiathèques du Pays Rocheforté et le Conservatoire de musique et de danse. On passe maintenant aux nouvelles du ciel.
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0: Alors Pierre, qu'est-ce qui nous arrive ? Ça attend ce soir tout d'abord.
2: Et ben ce soir, il va falloir sortir le parapluie, hein, mon cher Adrien, puisqu'on a des averses et même quelques coups de tonnerre qui sont à prévoir en Charente-Maritime. Demain, mercredi, ça ne s'annonce pas mieux avec pas mal de pluie au programme de notre mercredi. Du côté des températures, toujours de la douceur au programme de notre matinée. En revanche, l'après-midi, on va retrouver des températures dites de saison, hein. Vous aurez par exemple 20 degrés à la Cotinière, 21 si vous êtes à Pont, Rochefort et Mornac, et puis à Saint-Jean-d'Angély, Chagny et Jonzac, on ira jusqu'à 22 degrés. Ces pluies, elles seront malheureusement de courte durée, hein, pour nos nappes phréatiques. Jeudi, retour d'un temps ensoleillé.
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0: Merci d'avoir suivi cette édition et bonne soirée à l'écoute de Demoiselles.
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2: 18h27, à suivre dans un instant votre agenda loisir, quelques idées de sortie pour ce mercredi aux côtés de Cyril. Et tout de suite, voici Ed Sheeran et Martin Garrix. C'est le nouveau, ça s'appelle Repeat It pour rentrer à la maison.

0: Demoiselle avec le nouveau Ed Sheeran et Martin Garrix, c'était Repeat It. Il est 18h31. Dans un instant, le programme télé de votre soirée. Côté musique, Calvin Harris et Sam Smith, également pour vous le dernier Ambre. Et tout de suite, eh bien, direction l'agenda loisir, quelques idées de sortie pour ce mercredi. Et on voit ça avec Cyril.
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2: Bonsoir à tous. Pour demain mercredi 7 octobre, avec à Rochefort, les arts s'invitent dans les semaines d'information de la santé mentale. Rendez-vous au Clos, chemin de la vieille forme, pour une soirée placée sous le signe de la créativité et du bien-être. Le thème de cette édition, pour notre santé mentale, ouvrons-nous aux arts. Ça se passe à 16h30 pour une table ronde intitulée « L'art a sauvé ma vie » qui permettra à plusieurs personnes de témoigner de la place de l'art et de la créativité dans leur parcours. Et puis à 18h30, place à une conférence de Boris Cyrulnik consacrée au lien entre créativité et santé mentale. La rencontre sera suite d'un temps d'échange avec le public, et pour terminer la soirée de façon conviviale, un atelier apéro créatif est proposé à partir de 19h30. Une soirée gratuite demain, ça débute à 16h30 au Clos à Rochefort. On reste à Rochefort avec l'exposition Regard de femmes à découvrir jusqu'au 17 octobre à la Maison de l'égalité femmes-hommes rue Chanzy. Photographies et témoignages sonores donnent la parole à des femmes accompagnées par le Centre d'actylologie Tremplin 17, une exposition immersive et gratuite. En Pays Marais-Oléron, l'espace France Service sur l'île de Léron fête ses 5 ans. Venez découvrir tout ce qu'il peut faire pour vous. Demain 14h, apprenez les bons réflexes pour protéger votre intimité numérique avec la conseillère numérique et les gendarmes de la Maison de la protection des familles. Toutes les infos sur cdc-oléron.com. À Sainte, demain, la semaine bleue se poursuit avec deux rendez-vous gratuits pour les plus de 65 ans. À 14h, embarquez pour une croisière sur la Charente. Puis à 16h30, rendez-vous au kiosque du Jardin Public pour le vernissage gourmand de l'exposition Partage, consacré au lien entre les générations. Les activités sont sur réservation 05 46 92 34 78. On termine avec le Pays Royanais. Demain matin à 10h30, la médiathèque de Royan propose l'heure du jeu, une heure ludique pour les enfants avec des jeux de société, des constructions et plein de choses à manipuler grâce à la ludothèque de Royan. Rendez-vous rue de Foncillon demain matin 10h30. À 15h, la semaine bleue se poursuit à Royan avec un spectacle musical consacré aux années folles, un après-midi cabaret proposé par le Centre communal d'action sociale avec chant artistes sur la scène de la salle Jean Gabin rue Gambetta. Et on termine avec à 18h, la salle La Passerelle à Méché sur Gironde accueille La Graine d'Oreille, un spectacle jeune public à partir de 2 ans, un conte poétique mêlant livres géants, marionnettes et voix pour faire renaître l'imaginaire et le plaisir des histoires. Demain, 18h à La Passerelle à Méché sur Gironde. Voilà pour quelques rendez-vous. Très belle soirée, à demain.

0: Demoiselle, si vous venez à l'instant de vous brancher là, via l'appli ou à la radio, vous tombez extrêmement bien. Dans un instant, j'ai pour vous les Daft Punk, on va se faire plaisir avec le titre Get Lucky. Il y a également Manon Lisa qui arrive avec le titre Le Petit Pêcheur. Pour l'instant, eh bien, sur Demoiselle et dans la Grande Débauche, on s'intéresse à votre programme télé de ce soir.
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0: Et on commence avec les divertissements. TF1, Koh-Lanta All-Stars. Des aventuriers emblématiques viennent s'affronter dans une nouvelle aventure. Ça va se passer au sud du Panama. W9, la grosse rigolade. Laurence Boccolini réunit humoristes et invités pour une soirée placée évidemment sous le signe du rire. TMC, 21h média, les scandales de Madonna. Du côté des séries, France 3, La Stagiaire, M6, 911, Novo 19, Le Bazar de la Charité. Et puis TF1 série film Camping Paradis. Du côté des films, Canal+, vous avez l'excellent film Hamnet, un drame historique autour de la famille de William Shakespeare et de la perte de son jeune fils. TFX, Fast and Furious 6, C-Star, Hollywood, Gully, Les Croods 2, et puis sur Sister, vous avez Les Dents, Pipi et Oli. Du côté des documentaires, France 2, Après la colère, le drame de Crépole, un documentaire qui revient sur le drame de Crépole et ses conséquences dans la société française. France 5, Poulet Mania, une enquête sur notre consommation de poulet et les dessous de cette industrie. Du côté d'Arte, USA 1960-1980, la révolution conservatrice. T18 non élucidé, on va s'intéresser ce soir sur l'affaire Lucas Tronche. RMC Story, Alcatraz, la prison de l'enfer. RMC Découverte, les routiers, profession chauffeur poids lourd. Et puis enfin, RMC Life, la vie secrète des chats. Voilà pour le programme télé de votre mardi soir.
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0: c'est le tube de l'année 2013, Get Lucky des Daft Punk avec évidemment Pharrell Williams et Nile Rodgers. Merci de nous avoir choisi là pour rentrer à la maison en Charente-Maritime. Avant de retrouver la rédaction à 19h pour l'info nationale et internationale, j'ai pour vous le nouveau Alex Warren, il y a Sébastien Tellier et Juliette Armanet également là dans quelques secondes. Et tout de suite, eh bien c'est l'heure de s'intéresser à votre météo marine pour ce mercredi. Et on voit ça avec Adrien Miven.
1: Pas d'avis de vent fort en cours ni prévu. Les prévisions pour cette nuit, un vent de secteur sud-ouest dominant, 3 à 4 beaufort, parfois 5 avec des rafales, une mer peu agitée devenant agitée en fin de nuit, une houle de nord-ouest 0,50 m à 1 m avec un temps pluvieux et une visibilité mauvaise sous les précipitations. Les prévisions pour la journée de demain, un vent de secteur ouest 3 à 4 beaufort, virant nord-ouest 5 à 6 par le nord l'après-midi, parfois 7 en fin de journée avec des rafales. Une mer peu agitée et agitée, devenant agitée forte en fin de journée avec une houle de nord-ouest 0,50 m à 1 m, puis s'orientant ouest à sud-ouest 1 m à 1,50 m en fin d'après-midi avec un temps pluvieux et des averses et une visibilité mauvaise sous les précipitations. À la Cotinière, la marée basse à 8h10, haute à 15h25, coefficient de marée 62 et 70.
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0: Demoiselle, avec une nouveauté là, parfait pour rentrer à la maison. C'était le nouveau Alex Warren. Vous êtes branché à la radio ou alors sur notre appli totalement gratuite, je le précise. Très belle soirée en Charente-Maritime avec dans le prochain quart d'heure Pierre de Marais Somber. Il est déjà 19h.
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0: Et on prend la direction de la rédaction pour faire un point sur l'actu nationale et internationale de ce mardi aux côtés d'Arthur Leroux.
2: Bonsoir à tous. Au moins 450 000 manifestants se sont mobilisés ce mardi en France, dont 100 000 à Paris, selon l'intersyndicale de la jeunesse. Le ministère de l'Intérieur avance de son côté 256 000 manifestants, dont 56 000 dans la capitale. Emmanuel Macron doit réunir ce soir plusieurs ministres à l'Élysée, dont Sébastien Lecornu et le ministre de l'Éducation nationale, Édouard Geoffrey, pour faire le point sur cette mobilisation lycéenne. À l'Assemblée nationale, Sébastien Lecornu a condamné les violences en marge de ces manifestations et rejeté toute idée de répression policière. Il a par ailleurs annoncé une suspension des cours d'une demi-journée dans les lycées entre mercredi et vendredi afin de permettre un temps d'échange avec les élèves. Du côté de Metz, une enquête de l'IGPN vise actuellement un policier après la diffusion d'une vidéo montrant l'interpellation d'une adolescente lors d'une manifestation. Le parquet enquête sur les conditions de l'interpellation et sur une éventuelle agression sexuelle. Côté météo, 4 départements du sud-est seront placés en vigilance orange ce mercredi pour des orages et un risque de pluie-inondation. Il s'agit de l'Hérault, du Gard, des Bouches-du-Rhône et du Var. De fortes précipitations sont attendues avec des cumuls pouvant dépasser 150 mm localement. Côté politique, Marine Le Pen a présenté son projet économique pour la présidentielle. Elle promet 140 milliards d'euros d'économies d'ici 2032 avec un déficit public sous les 3% dès 2030. Elle vise aussi une dette ramenée à 112% du PIB à la fin du quinquennat contre 119% prévu cette année. Et en Russie, l'OMS vérifie actuellement le décès d'une laborantine de 28 ans qui pourrait avoir contracté la peste pulmonaire après un incident en laboratoire. Il n'y aurait pas trop d'inquiétude a priori selon l'Organisation mondiale de la santé. Et enfin du sport et du football, Lionel Messi s'apprête à disputer son 208e et dernier match avec l'Argentine. 21 ans après ses débuts en sélection, le champion du monde affrontera le Bénin cette nuit en match amical pour une dernière apparition sous le maillot argentin.
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0: Demoiselle, vous avez envie de passer une bonne soirée ce soir? Eh bien, science et humour vont faire bon ménage ce soir du côté de Saint-Jean-d'Angély.
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0: À l'occasion de la fête de la science, la Microfolie vous propose Incassable. C'est une vraie fausse conférence complètement décalée autour des boîtes en plastique. Oui, ça va vraiment tourner autour de ça, c'est pour ça que c'est totalement décalé. Un spectacle imaginé et interprété par Julie Dierwimmer. C'est à 20h donc ce soir du côté de l'Abbaye Royale de Saint-Jean-d'Angély. Et c'est totalement gratuit. Allez, dans un instant, direction la Belgique. On va y rejoindre Pierre Demare avec son titre « Je pense à vous ». Et puis à 19h15, comme tous les soirs, ça sera votre journal de l'info d'ici présenté par Adrien Vivenne. Bonne soirée, soyez prudents si vous êtes sur la route là pour rentrer à la maison.
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0: Bonne soirée avec Demoiselle en Charente-Maritime. Bon retour à la maison avec dans un instant Imagine Dragons. Il y a Tibbs également là dans quelques secondes. Pour l'instant, il est 19h15. C'est l'heure de votre journal de l'info d'ici présenté par Adrien Vivienne. Et moi, je vous dis évidemment à demain dès 16h pour la grande débauche.
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7: Plus de 500 lycéens ont battu le pavé dans les rues de Rochefort ce mardi, un mouvement sans incident avec le soutien et l'encadrement des syndicats. Les pompiers ont manifesté également devant la maison de la Charente-Maritime à La Rochelle. Ils réclament plus de moyens financiers, en particulier le versement intégral d'une taxe. La culture choyée en Pays Rochefortais, le nouveau vice-président de la CARO, Éric Normand, souligne la richesse de l'offre proposée sur le territoire. Et enfin, la météo, changement d'ambiance avec des averses orageuses. Un grave accident de la route à Dolus d'Oléron. Il s'est produit ce mardi en début d'après-midi vers 13h30 sur la route départementale 934 en direction de Saint-Pierre-d'Oléron. Un scooter a percuté un véhicule utilitaire par l'arrière. Le pilote du deux roues, âgé de 54 ans, a été grièvement blessé. Il a été évacué à l'hôpital de Poitiers par l'hélicoptère Guépard Yankee de la Marine nationale, indique le 10-17. Les deux occupants de l'utilitaire sont indemnes. Une déviation a été mise en place et la circulation a été fortement perturbée. Mobilisation lycéenne, 500 personnes défilent dans le cortège des lycéens ce mardi à Rochefort, deuxième round dans la cité de Colbert, le lendemain d'une première mobilisation. Cette fois-ci, les lycéens n'étaient pas seuls. La CGT avait lancé un appel national à la mobilisation en soutien aux lycéens et aux services publics de l'éducation nationale. À Rochefort, le syndicat et bien d'autres soutiens étaient présents dans le cortège. Reportage Emmanuel Bidot.
8: Tivoli de la CGT, drapeaux et sympathisants attendent les lycéens place Colbert. Le syndicat a été contacté par l'un des leaders du mouvement pour encadrer la manifestation du jour. Antoine Giraud, le secrétaire de l'Union locale de Rochefort.
9: Ouais, c'est surtout en soutien aux lycéens en priorité. C'est eux qui ont lancé le mouvement. Nous sommes là pour les accompagner, pour qu'ils aient plus de moyens, qu'ils aient un parcours plus intéressant et aussi que des professeurs soient plus présents pour leur éducation au futur.
8: Au-delà du soutien aux lycéens, le syndicat était aussi mobilisé pour la défense de l'éducation nationale. Les revendications lycéennes sont étroitement mêlées à celles des enseignements. Céline est enseignante en collège.
10: En soutien des lycéens et de leurs revendications surtout, qui sont un peu les nôtres. Classe chargée, etc., etc. Manque de profs, évidemment. Et puis, manque de reconnaissance de tout ça. Voilà, donc on est en soutien.
8: Des revendications que portent aujourd'hui les lycéens, mais qui ne datent pas d'hier pour Caroline, enseignante en lycée.
11: Ça fait des années que ça a été dit et redit qu'il manque, il y a trop d'élèves par classe, qu'il y a un manque de professeurs, évident, et rien ne se passe. On continue à fermer et des classes. Et on entend aussi récemment qu'il va y avoir moins 1588 postes l'année prochaine. C'est quand même terrible d'entendre ça alors que les conditions ne sont absolument pas réunies.
8: Dernier soutien de taille présent dans le cortège, les parents. Élodie défile avec son fils. Elle constate les absences de profs non remplacés.
12: Ne serait-ce que par exemple pour les cours qui ne sont pas remplacés. Une semaine, je veux bien. Un peu plus d'un mois, non. Et il n'y a rien qui est fait au niveau de pronotes ou des cours à distance. Donc c'est pas logique.
8: Et puis à La Rochelle, 1000 personnes ont manifesté devant l'hôtel de ville, puis devant le commissariat de police pour dénoncer les violences policières.
7: Emmanuel Bidot. Et c'est les pompiers remontés contre le département. 80 soldats du feu ont également manifesté ce mardi matin devant la maison de la Charente-Maritime, le siège du conseil départemental à La Rochelle. Et ça ne doit rien au hasard, puisqu'ils financent le fonctionnement du 10-17, une action en écho au mouvement de grève nationale des pompiers, mais aussi pour exprimer une revendication purement départementale, d'autant qu'une rencontre était programmée avec avec la présidente Sylvie Marcilly. Les syndicats demandent en effet le versement intégral d'une taxe, la TSCA, taxe spéciale sur les conventions d'assurance. Les délégués syndicaux affirment qu'une partie de cette manne financière ne leur serait pas versée. En 2025 et 2026, elle aurait augmenté de plus de 1 200 000 euros, mais la contribution aux SDIS n'a progressé, elle, que de 500 000 euros. Le compte n'est pas bon pour Yann Moisan, le secrétaire général du syndicat FOSIS.
4: C'est un rendez-vous vraiment en demi-teinte, parce que nous, on demandait 700 000 euros, un peu plus de 700 000 euros au département. Cette somme, en fait, elle est issue de ce qu'on appelle la taxe spéciale sur les conventions d'assurance, qui est une taxe qui est prévue pour financer le budget des pompiers, qui est une taxe qui est dynamique, qui augmente chaque année, et dont le montant que je viens de vous indiquer, alors en fait c'est 1 200 000 euros qu'elle a augmenté en 2026, et le département n'en avait versé que 500 000 euros dans son budget global qui est de 40 millions d'euros, dont 18 millions à peu près de cette taxe sur les assurances. Et donc, on venait demander cet argent-là. Bon, le département nous explique que c'est compliqué pour eux aussi et qu'il ne peut abonder que 350 000 euros. Donc, pour finir le budget 2026 et qu'il n'augmentera le budget 2027 qu'à hauteur de 2%, c'est-à-dire qu'il ne couvre même pas l'inflation. Et sachant qu'on a d'autres réformes structurelles qui arrivent et on ne sait pas trop comment on va pouvoir composer avec un budget comme ça.
7: Le président du SDIS-17 répond au syndicat. Il rappelle que le département en fait beaucoup pour les pompiers et que l'effort va se poursuivre. Stéphane Evillain.
13: Ce qu'il faut savoir, en fait, c'est qu'aujourd'hui, le département de la Charente-Maritime, sur ses fonds propres, verse 41 150 000 au SDIS, c'est-à-dire qu'il accompagne vraiment, en fait, les pompiers avec une politique très volontariste. Quand la taxe, en fait, effectivement, sur les assurances, la TSCA, est à 18,6 millions. Donc, le département donne bien plus largement, en fait, de fonds aux SDIS que la TSCA. Donc, c'est vrai que la partie, en fait, TSCA est, elle, dynamique. Mais pour autant, le département continue aussi à toujours augmenter son budget. Et d'ailleurs, l'année prochaine, la projection, c'est de faire plus de 2%. Donc, je pense que dans les revendications, c'est vrai qu'aujourd'hui, sur le plan national, les TSCA, peut-être, ne sont pas forcément reversés par tous les départements, mais il faut prendre dans l'intégralité du budget, quoi.
7: Le président du SDIS-17, Stéphane Villain, s'est engagé à revoir prochainement les syndicats de pompiers pour faire un nouveau point sur la situation. Et toujours à La Rochelle, c'est la maison communautaire israélite qui organise un temps de recueillement en mémoire des otages israéliens vivants et morts qui ont été détenus par le Hamas. Il se déroule ce mercredi à 18h à la synagogue de La Rochelle. Réduire les consommations d'eau potable dans les campings du département, c'est l'objectif d'une convention signée ce mercredi au Salon Atlantica par la Fédération départementale de l'hôtellerie de plein air du département, Odyssète, le syndicat des eaux et Charente Tourisme. Le département compte plus de 300 campings. Le nouveau dispositif prévoit donc d'accompagner 90 établissements sur 3 ans avec notamment des audits hydriques pour repérer les fuites, les consommations inutiles et identifier des solutions permettant de réaliser des économies d'eau. Proximité, qualité, diversité. Voici les maîtres mots de l'offre culturelle en Pays Rocheforté. La Caro en est le chef d'orchestre et en la matière, la collectivité locale ne ménage pas ses efforts pour proposer une offre la plus riche possible. Après les élections municipales, l'élu tonacois Éric Normand a récupéré cette compétence. Il s'inscrit dans la continuité de son prédécesseur Claude Maugan tout en souhaitant insister sur le renforcement de l'offre culturelle dans toutes les communes du territoire et la gratuité. Éric Normand.
14: Ce à quoi je tiens, c'est effectivement que cette diversité soit au bénéfice de tous les habitants de la Caro et surtout les territoires. Donc ça s'est déjà fait. Il y a une participation des différentes communes à des événements culturels organisés par la Caro. Mais le principe, c'est de renforcer ce lien territorial parce que c'est aussi un lien social derrière.
8: Il y a un mot important pour vous, c'est la gratuité.
14: Alors la gratuité, oui, c'est important. Alors même si effectivement rien n'est gratuit, mais il est important aussi que les populations puissent découvrir certains aspects culturels sans obligatoirement, disons, empiéter sur leur budget familial. Aujourd'hui, effectivement, c'est un vrai sujet d'actualité. Tous les événements d'été, hein, estivaux, de toute façon organisés par la CARO, hein, le mercredi du jazz, Ciné Étoile, CS Electro, bien entendu les lundis de l'Arsenal, sont des événements qui sont gratuits et qui sont organisés par la CARO.
7: La valorisation du patrimoine grâce aux événements culturels est aussi un point essentiel pour Éric Normand.
14: Effectivement, ces événements culturels sont souvent une occasion de découvrir une partie du patrimoine du territoire, hein, que ce soit des édifices, disons, historiques, mais ça peut être aussi du patrimoine naturel, des paysages ou des lieux qui inciteraient par la suite les habitants de la CARO de venir découvrir à nouveau ces lieux après les avoir découverts en quelque sorte par l'événement culturel. Il est vrai que quand j'ai pris mes fonctions, j'ai découvert l'ampleur, en tout cas, de la politique culturelle de la

0: de musique et de danse. On passe maintenant aux nouvelles du ciel.
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0: Alors Pierre, qu'est-ce qui nous arrive ? Ça attend ce soir tout d'abord.
2: Et ben ce soir, il va falloir sortir le parapluie, hein, mon cher Adrien, puisqu'on a des averses et même quelques coups de tonnerre qui sont à prévoir en Charente-Maritime. Demain, mercredi, ça ne s'annonce pas mieux avec pas mal de pluie au programme de notre mercredi. Du côté des températures, toujours de la douceur au programme de notre matinée. En revanche, l'après-midi, on va retrouver des températures dites de saison. Hein. Vous aurez par exemple 20 degrés à la Cotinière, 21 si vous êtes à Pont, Rochefort et Mornac. Et puis à Saint-Jean-d'Angély, Chagny et Jonzac, on ira jusqu'à 22 degrés. Ces pluies, elles seront malheureusement de courte durée hein, pour nos nappes phréatiques. Jeudi, retour d'un temps ensoleillé.
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0: Merci d'avoir suivi cette édition et bonne soirée à l'écoute de Demoiselles.

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1: Bonsoir à tous. Pour demain, mercredi 7 octobre, avec à Rochefort, les arts s'invitent dans les semaines d'information de la santé mentale. Rendez-vous au Clos, chemin de la vieille forme, pour une soirée placée sous le signe de la créativité et du bien-être. Le thème de cette édition, pour notre santé mentale, ouvrons-nous aux arts. Ça se passe à 16h30 pour une table ronde intitulée « L'art a sauvé ma vie » qui permettra à plusieurs personnes de témoigner de la place de l'art et de la créativité dans leur parcours. Et puis à 18h30, place à une conférence de Boris Cyrulnik consacrée au lien entre créativité et santé mentale. La rencontre sera suivie d'un temps d'échange avec le public et pour terminer la soirée de façon conviviale, un atelier apéro créatif est proposé à partir de 19h30. Une soirée gratuite demain, ça débute à 16h30 au Clos à Rochefort. On reste à Rochefort avec l'exposition Regard de femmes à découvrir jusqu'au 17 octobre à la maison de l'égalité femmes-hommes rue Chanzy. Photographies et témoignages sonores donnent la parole à des femmes accompagnées par le centre d'actylologie Tremplin 17, une exposition immersive et gratuite. En Pays Marais-Oléron, l'espace France Service sur l'île de Léron fête ses 5 ans. Venez découvrir tout ce qu'il peut faire pour vous. Demain 14h, apprenez les bons réflexes pour protéger votre intimité numérique avec la conseillère numérique et les gendarmes de la maison de la protection des familles. Toutes les infos sur cdc-oléron.com. À Saintes, demain, la semaine bleue se poursuit avec 2 rendez-vous gratuits pour les plus de 65 ans. À 14h, embarquez pour une croisière sur la Charente. Puis à 16h30, rendez-vous au kiosque du Jardin Public pour le vernissage gourmand de l'exposition Partage, consacré au lien entre les générations. Les activités sont sur réservation 05 46 92 34 78. On termine avec le Pays Royanais. Demain matin à 10h30, la médiathèque de Royan propose l'heure du jeu, une heure ludique pour les enfants avec des jeux de société, des constructions et plein de choses à manipuler grâce à la ludothèque de Royan. Rendez-vous rue de Foncillon demain matin 10h30. À 15h, la semaine bleue se poursuit à Royan avec un spectacle musical consacré aux années folles, un après-midi cabaret proposé par le Centre communal d'action sociale avec chant artiste sur la scène de la salle Jean Gabin rue Gambetta. Et on termine avec à 18h, la salle La Passerelle à Méchée sur Gironde accueille La Graine d'Oreille, un spectacle jeune public à partir de 2 ans, un conte poétique mêlant livres géants, marionnettes et voix pour faire renaître l'imaginaire et le plaisir des histoires. Demain, 18h à La Passerelle à Méchée sur Gironde. Voilà pour quelques rendez-vous. Très belle soirée, à demain.
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Et dans cette chronique VOD streaming, quelques films, séries à découvrir. On s'arrête d'ailleurs pour aujourd'hui sur un documentaire. Cette série documentaire revient sur l'affaire de John Wayne Gacy, intitulée Devil in Disguise, absolument à voir. Alors Wayne Gacy tente de comprendre comment un homme apparemment intégré à la société a pu cacher ses crimes pendant des années. Une série documentaire qui vous attend sur Ciné Plus OCS avec Canal+. On s'arrête sur Netflix. Pierre Ninet mène l'enquête après un crash aérien dans Boîte Noire. Son personnage analyse des données de l'appareil et découvre peu à peu que les premières conclusions pourraient cacher une autre réalité. C'est à découvrir sur Netflix.

0: 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Bonne soirée, il est 20h.
1: Bonsoir à tous, la mobilisation lycéenne sera au cœur des échanges à l'Élysée ce soir. Emmanuel Macron réunit le Premier ministre, le ministre de l'Intérieur et le ministre de l'Éducation. 256 000, c'est le nombre de manifestants mobilisés en France aujourd'hui, dont 56 000 à Paris, selon les chiffres du ministère de l'Intérieur. Les organisations lycéennes et étudiantes organisatrices annonçaient quant à elles 450 000 personnes dans toute la France et 100 000 à Paris. Le policier soupçonné du tir de grenade qui a blessé au visage un adolescent de 14 ans à Saint-Ouen-l'Aumône dans le Val-d'Oise est mis en examen et placé sous contrôle judiciaire. Et puis sur sa plateforme Trust Social, le président américain Donald Trump s'est exprimé sur le mouvement lycéen en France, pays qu'il qualifie d'autrefois grand. Il affirme que l'islam et une immigration de masse hors de contrôle sont à l'origine de la contestation. Le Var et les Bouches-du-Rhône rejoignent l'Hérault et le Gard en vigilance orange météo, pluie, inondation et orage pour demain.

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1: Bonsoir à tous. Pour demain, mercredi 7 octobre, avec à Rochefort, les arts s'invitent dans les semaines d'information de la santé mentale. Rendez-vous au Clos, chemin de la Vieille Forme, pour une soirée placée sous le

créatif est proposé à partir de 19h30, une soirée gratuite demain, ça débute à 16h30 au Clos à Rochefort. On reste à Rochefort avec l'exposition Regard de femmes à découvrir jusqu'au 17 octobre à la maison de l'égalité femmes-hommes rue Chanzy. Photographies et témoignages sonores donnent la parole à des femmes accompagnées par le centre d'actylologie Tremplin 17, une exposition immersive et gratuite. En Pays Marais-Oléron, l'espace France Service sur l'île de Léron fête ses 5 ans. Venez découvrir tout ce qu'il peut faire pour vous. Demain 14h, apprenez les bons réflexes pour protéger votre intimité numérique avec la conseillère numérique et les gendarmes de la maison de la protection des familles. Toutes les infos sur cdc-oléron.com. À Saintes, demain, la semaine bleue se poursuit avec deux rendez-vous gratuits pour les plus de 65 ans. À 14h, embarquez pour une croisière sur la Charente. Puis à 16h30, rendez-vous au kiosque du Jardin Public pour le vernissage gourmand de l'exposition Partage, consacré au lien entre les générations. Les activités sont sur réservation 05 46 92 34 78. On termine avec le Pays Royanais. Demain matin à 10h30, la médiathèque de Royan propose l'heure du jeu, une heure ludique pour les enfants avec des jeux de société, des constructions et plein de choses à manipuler grâce à la ludothèque de Royan. Rendez-vous rue de Foncillon demain matin 10h30. À 15h, la semaine bleue se poursuit à Royan avec un spectacle musical consacré aux années folles, un après-midi cabaret proposé par le Centre communal d'action sociale avec chant artistes sur la scène de la salle Jean Gabin rue Gambetta. Et on termine avec à 18h, la salle La Passerelle à Méchée sur Gironde accueille La Graine d'Oreille, un spectacle jeune public à partir de 2 ans, un conte poétique mêlant livres géants, marionnettes et voix pour faire renaître l'imaginaire et le plaisir des histoires. Demain, 18h à La Passerelle à Méchée sur Gironde. Voilà pour quelques rendez-vous. Très belle soirée, à demain.

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1: Avec ce soir sur TF1 Koh-Lanta, sur France 2, après la colère. Novembre 2023, Thomas Perrotto est tué à la sortie d'un bal à Crépol dans la Drôme. Caroline Roux revient en détail sur cette terrible soirée qui a largement mobilisé les médias depuis et ses conséquences. Elle donne la parole à de nombreux intervenants dans une volonté de dialogue salutaire et nécessaire. Allez, sur France 3, La Stagiaire, Canal, Amnet, M6, 911, Gulli, Les Croûtes 2, Une Nouvelle Ère. Tiens, sur W9, La Grosse Rigolade, c'est Laurence Boccolini maintenant qui présente ce Prime avec des complices qui racontent leurs meilleures blagues. Autour de Laurence Boccolini, on retrouvera notamment Chicandier, Philippe Lelouch, Isabelle Morini-Bosque, Richard Orlinski, Tony Saint-Laurent, il y a également Tarek et Philippe Corti. Et puis sur TFX, Fast and Furious 6, voilà, je vous laisse sur votre choix et par avance, une excellente soirée devant votre télévision.
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